Chers amis auditrices et auditeurs, bonjour. Quelques extraits de la messe en si mineur au menu de cette émission mi bémol d'aujourd'hui. Messe en si mineur qui est chantée traditionnellement par des solistes et des chœurs. Ici, mais c'est fréquent de nos jours et depuis environ une trentaine ou quarantaine d'années déjà, quand je dis de nos jours, et puis fréquent à l'époque de Jean-Sébastien Bach lui-même, des pièces, des morceaux qu'aujourd'hui, traditionnellement, nous considérons comme des morceaux pour chœur, qui sont interprétés par des solistes. Vous entendrez cela dans certaines pages de cette messe en si mineur. Donc c'était intéressant. Et puis avec des voix extraordinaires, dont je vous donnerai les noms à l'issue de cette émission mi bémol, un disque Verstand, un album de deux disques, donc de cette messe en si mineur, BW 232. Voilà le menu de cette émission mi bémol, alors pas en entier, et plutôt que de dire une émission consacrée à la messe en si mineur de Bach, enfin plutôt où penser précisément à ce qui, dans cette messe, est en si mineur. Et l'idée, quel intérêt, c'est pas du tout quelque chose d'exotique, parce qu'il y a des choses à apprendre de ces cinq pièces qui chacune sont en si mineur. Alors qu'est-ce qui les relie? Alors il s'agit du Kyrie, en tout cas le Kyrie c'est un triptyque, un Kyrie, Christe, un autre Kyrie. Le premier Kyrie est en si mineur, c'est sans doute l'un des plus longs, peut-être le plus long Kyrie jamais composé depuis que la musique existe. Il y a aussi le Quitolis et le Qui Sedes, qui sont en si mineur, qui appartiennent au Gloria, puis l'Et Incarnatus Est, qui fait partie du Credo, et puis le Benedictus final. Alors, cinq seulement, parce que cette messe fait appel, bien sûr, à d'autres tonalités, hein, Ré majeur, Sol mineur, et bien d'autres tonalités. Alors, il y a quelque chose qui me frappe à l'écoute de ces passages en si mineur, dans l'usage, en tout cas, quasi constant, de notes descendante. Alors vous allez dire des notes descendantes, il y en a constamment en musique, et des notes ascendantes, et puis des notes qui sont avec très peu d'intervalles, qui ne montent pas, qui ne descendent pas, voilà, c'est une grande banalité, sauf que quand même chez Jean-Sébastien Bach, entre autres, bien sûr, c'est pas le seul à avoir utilisé les notes ascendantes ou descendantes avec un message, il s'agit pour lui d'une rhétorique donc qui lui permet de mettre en lumière, de souligner en tout cas, et là donc il le fait précisément dans ses passages en si mineur, pas tous, nous verrons tout à l'heure, pour souligner certains aspects de Jésus, donc, et puis aussi de la divinité à travers Jésus. Cela se perçoit très facilement dans le Quitolis en particulier et dans l'Et Incarnatus Est qui parle de ce que les théologiens aiment appeler la kénose. Alors c'est un mot qui en grec provient d'un verbe, un mot français ou international, parce qu'on le traduit un petit peu, enfin on l'exprime comme ça avec sa racine grecque dans toutes les langues aujourd'hui, qui en grec donc est emprunté à un verbe qui traduit l'idée d'une dépossession, qui traduit l'idée de se vider, de descendre, oui, enfin pas seulement descendre, mais enfin voilà une expression d'un dépouillement, voilà, on va dire ça comme ça, une humilité, une volonté de ne pas se réclamer de quelque chose. Et dans le passage donc d'où provient ce verbe, donc un passage paulinien dans le Nouveau Testament, il est question d'un Jésus qui ne veut pas se réclamer de sa divinité, ne pas la mettre en avant du moins, mais qui se fait proche et qui se veut serviteur de l'être humain et qui veut donc vivre l'expérience de l'humanité jusqu'au bout. Cela révèle aussi, je vous le disais tout à l'heure, une très étonnante image de Dieu qui déconstruit bien sûr des représentations qui sont traditionnelles parfois d'un Dieu tout-puissant, menaçant parfois, et puis en tout cas en surplomb par rapport à l'être humain et puis qui le commande, qui le somme, voilà. C'est pour réagir à tout cela que le Nouveau Testament aime parler de ce Dieu-là, l'Ancien aussi, hein, et d'autres traditions bien sûr aussi spirituelles, mais en tout cas, ici, dans cette messe en si mineur, Jean-Sébastien Bach le traduit lui en musique, donc ce dépouillement pour s'approcher, pour se faire humain et rencontrer les êtres humains sur leur terrain, sans prétendre que le terrain dont il provient est en surplomb supérieur à ce qu'est l'être humain. Et dans l'Et Incarnatus Est, lorsque les phrases, parce que ça arrive ça aussi, sont ascendantes, eh bien c'est justement précisément pour souligner, à contrario, que ce Jésus qui se dépouille est grand lorsqu'il devient humain. Voilà, j'ai pas le temps d'aller plus loin aujourd'hui pour justifier cela, mais en tout cas, je vous mets cette petite pensée en méditation. Un Dieu qui s'élève justement
très très humblement lorsqu'il montre un visage, le côté humain de son visage. Donc plus Dieu est humain, plus il s'élève, plus il est grand, plus il est beau, et puis il est ce qu'il est dans son essence. C'est aussi perceptible dans le « Qui sedes, toi qui sièges à la droite de Dieu ». Et c'est un très beau message, là aussi, d'effacement, de non-pouvoir, de la non-puissance, de l'humilité, de la faiblesse de Dieu, dira saint Paul. Nous allons écouter ces passages. Le tout premier kyrie de cette messe en si mineur, le « Qui sedes, let incarnatus est » et avec quand même une surprise, parce que là, il n'y a que des notes ascendantes, et ce serait l'occasion aussi d'un beau développement, le Benedictus final, qui est en si mineur, mais alors il n'y a que des phrases ascendantes, Benedictus, toi, voilà, béni celui qui vient au nom du Seigneur. Alors il y a des phrases ascendantes en si mineur pour exprimer cela. Voilà, donc je souhaite une bonne écoute de ces interprètes, Gerlinde Zeemann, première soprane, Britta Schwarz, soprane, Henriette Goede, alto, Fack Hoffmann, ténor, Andreas Schneiber, basse, le Collegium Vocale de Leipzig, l'orchestre Merseburger Hofmusik, et donc dirigé pour ce label Querstand par son chef, Michael Schönheit.

Voilà un très beau disque, Querstein, un double album de disques, donc consacré à cette messe en si mineur dont nous venons d'entendre, pour souligner tout ce que je vous disais à l'instant au début de cette émission, qui est exprimé dans ces passages en si mineur, le premier Kyrie, le Kutolis, le Quisedes, l'Et incarnatus est et le Benedictus, qui conclut en si mineur avec un autre message, donc mais en note ascendante et non pas en note descendante, interprété par Gerlinde Seemann, Britta Schwarz, Henriette Goethe, Falca Hoffmann, Andreas Scheibner, le Collegium Vocale de Leipzig, l'orchestre Merseburger Hofmusik, dirigé par le chef Michael Schönheit. Un double album, donc, Querstein. Et donc, pour un petit peu trancher, dans la même veine malgré tout, trancher, c'est-à-dire que nous ne serons plus en si mineur, mais dans d'autres tonalités, en mi mineur pour le Crucifixus et l'Agnus Dei, en sol mineur, avec la même veine, une descente de Dieu pour montrer sa grandeur.

Nous venons d'entendre dans le même enregistrement Querstand, la même distribution que je venais de vous souligner, donc dans la direction de Michael Schoenheit, le Crucifixus et l'Agnus Dei de la messe en si mineur. Et pour finir, une pièce de cette messe en si mineur qui est certainement la plus éclatante de toute l'œuvre, mais qui est en majeur, voilà, le Cum Sancto Spirito. Et nous allons terminer cette émission comme cela.

Cum Sancto Spiritu, extrait donc de la fin du Gloria de la messe en si mineur, dans l'interprétation du Merseburger Hofmusik et du Collegium Vocale Leipzig, dirigé par Michael Schönheit. Voilà donc pour cette messe en si et toutes ces belles leçons que nous pouvons apprendre aussi en ré majeur et aussi dans toutes les autres tonalités, mais je tenais à vous faire écouter intégralement les 5 pièces de cette messe en si mineur qui sont composées dans la tonalité du titre de cette œuvre en si mineur. Merci d'avoir été à l'écoute de Bible Ball encore aujourd'hui. Au revoir, à très très bientôt.

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Quand une mère perd son fils bien-aimé, c'est toujours douloureux de ne plus avoir avec soi ceux qui nous ont accompagnés durant la vie. Face à l'échéance fatale de la mort, nous sommes amenés tôt ou tard à nous poser des questions. Qu'est-ce que la mort? Pourquoi la mort? Qu'y a-t-il après la mort? La Bible nous donne des réponses à ces questions. Mais pour comprendre la mort, il faut d'abord comprendre la vie. Dans le livre de la Genèse, au chapitre 2, la Bible nous explique que lorsque Dieu a créé l'homme, qu'il a façonné la terre et qu'ensuite, il a soufflé le souffle de vie et l'homme est devenu un être vivant. La terre, plus la substance vitale venant de Dieu nous donne un homme vivant. À l'opposé, le livre de l'Ecclésiaste au chapitre 12 et au verset 8 nous explique qu'à la mort, le souffle de vie retourne à Dieu qui l'a donné, tandis que l'homme, son corps, retourne à la terre. Poussière, l'homme retourne à la terre. On peut l'illustrer avec une lampe de poche. Quand j'ai une pile que je mets en lien avec une ampoule, j'ai la lumière. Par contre, si je sépare la pile que je range dans sa boîte et l'ampoule que je mets à côté, la lumière disparaît. Où est allée la lumière? Elle n'est pas allée ailleurs, elle a simplement cessé d'exister. L'Ecclésiaste décrit donc la mort comme étant le retour à l'inexistence. C'est la raison pour laquelle au chapitre 9, au verset 4 jusqu'au verset 10, il nous est dit que celui qui est mort n'a ni pensée, ni science, ni sagesse, ni amour, ni haine. Il n'a plus aucune part à tout ce qui se fait sous le soleil. Être inexistant peut faire peur. Pourtant, nous avons tous été inexistants. En effet, avant de naître, nous étions inexistants. Était-ce douloureux? Nous n'avions ni amour, ni haine, ni pensée, ni sagesse, ni science. Ce retour à l'inexistence n'est que provisoire, puisqu'en effet, la Bible nous dit qu'à la fin des temps, il y aura la résurrection des morts. C'est ce que Paul explique dans son épître aux Thessaloniciens. Jésus lui-même l'a dit dans Jean, au chapitre 5 et au verset 29. Ceux qui auront fait le bien ressusciteront pour la vie éternelle. Ceux qui auront fait le mal, eux, ressusciteront pour le jugement. Ce qu'il adviendra de nous après la mort dépend du choix que nous faisons aujourd'hui. Ce choix détermine notre vie aujourd'hui, mais également au-delà même de la mort. C'est la raison pour laquelle la Bible parle de la mort comme étant un sommeil, un temps de repos entre la vie sur cette terre et la résurrection des morts. Le chrétien n'a donc rien à craindre de la mort. On peut craindre la manière de mourir. On peut craindre les souffrances engendrées dans la mort, par la mort. On peut craindre la solitude de ceux qui restent vivants, tandis que leur bien-aimé s'en va. La tristesse est donc légitime. Mais la mort en elle-même n'est rien pour le chrétien, sinon qu'un retour à l'état dans lequel nous étions avant d'exister, en attendant la résurrection des morts par Jésus lui-même. C'est la raison pour laquelle Paul dira « La mort m'est un gain ». Parce qu'en tant que chrétien, que croyant convaincu, il savait que même au-delà de la mort, il y a la vie. C'est notre espérance. C'est l'espérance que la Bible nous donne pour tous ceux qui aujourd'hui sont confrontés à l'échéance fatale de la mort. Cette espérance est une espérance que nous voulons garder au plus profond de nous, parce que nous savons
que si Christ est ressuscité, c'est parce qu'il a la puissance de ressusciter tous ceux qui lui appartiennent. Et quelle joie ce sera de revoir ceux qui nous ont quittés, de les prendre dans nos bras pour rentrer dans l'éternité. Oui, la Bible nous dit qu'à ce moment-là, il n'y aura plus ni deuil, ni souffrance, ni larmes, car la mort elle-même aura disparu.

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3: Les jeunes disent aux anciens : vous avez économisé toute votre vie pour vous construire une maison dans laquelle vous allez mourir. Nous, quand on est jeune encore, on emprunte parce que nous voulons une maison non pour mourir, mais pour y vivre. De notre Dieu, de notre foi, nous faisons souvent un Dieu et une foi pour mourir plutôt que pour vivre. Un Dieu pour après, un Dieu pour fin de course. Dieu est Dieu aujourd'hui et pour chaque jour. Il ne nous attend pas quelque part, il est avec nous. Dieu n'est pas comme une mère qui, au bout de 3 semaines de la colonie de vacances, s'en va attendre son fils, dont elle n'a guère eu de nouvelles et, tout inquiète, lui demande « Alors, raconte, comment ça s'est passé ?» Dieu ne demande rien. Chaque jour, il sait.

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2: À propos, saviez-vous que la validation extérieure peut être un piège ? Validation extérieure, qu'entendons-nous par là ? Eh bien, c'est lorsque quelqu'un a besoin de l'approbation d'autrui pour se considérer digne, apte, compétent ou pire encore, avoir de la valeur. Ce regard de l'autre sur soi conditionne, dans ce cas, la façon dont je me perçois. Dans l'éducation, la validation extérieure se présente le plus souvent sous la forme de félicitations. La question qui se pose donc est la suivante. Est-il judicieux de féliciter son enfant, c'est-à-dire de valider extérieurement un comportement, une expression artistique ou tout autre accompli par son enfant ? Isabelle Filioza, dans son livre « Il me cherche », nous interpelle fortement sur ce sujet. En effet, elle rappelle que les félicitations sont en réalité des récompenses. Or, motiver son enfant à coup de récompense ne fait pas partie des moyens efficaces pour favoriser l'épanouissement de son enfant. Pourquoi cela ? Tout d'abord, parce que les félicitations sont très proches de ce qu'on appelle les flatteries. Et cela développe chez l'être humain une certaine propension au narcissisme. Et vous en conviendrez, cela n'est pas le meilleur trait de caractère à développer chez quiconque. Son deuxième argument en défaveur des félicitations et autres bons points donnés à nos enfants est qu'en agissant ainsi, nous développons davantage chez eux le besoin de plaire à l'autre plutôt que celui de vivre en cohérence avec des valeurs et des convictions. Martin Luther King a dit cette phrase incroyable. « Chacun a la responsabilité de désobéir aux lois injustes. » La désobéissance ici est promue en tant qu'engagement civique et moral pour la défense de valeurs qui sont plus essentielles que l'acte d'obéir docilement. Or, pour se construire une telle force et capacité à évaluer toute situation, il ne faut pas s'être construit sur le besoin d'être validé par l'autre, par la majorité pensante parfois même. En tant qu'éducateur, il est important d'aider l'enfant à construire sa capacité à réfléchir, à interpeller le sens de ses actes et à oser questionner. Ce qu'il sait bien faire d'ailleurs, que de pourquoi nous assommes si souvent, n'est-ce pas ? Et si finalement, c'était un encouragement à l'aider à penser par lui-même en lui apportant matière à réflexion. Enfin, toute félicitation est implicitement un jugement, c'est-à-dire un avis sur l'acte, le propos qu'on aime et qu'on félicite. En effet, on apprécie quelque chose, donc on l'approuve, on le complimente. Si d'ailleurs vous n'aviez pas apprécié cela, n'auriez-vous pas repris, rectifié, peut-être même critiqué ? Le dire ainsi, félicitations versus critique, montre un certain côté pervers de ces paroles, qui se veulent pourtant positives. Du coup, on comprend que de façon insidieuse, l'enfant peut se construire ainsi dans la crainte de la critique, dans la peur de l'échec ou de l'opposition. Là encore, le regard de l'autre vient s'imposer à l'enfant, devenant une sorte d'évaluation sur ses actions, sur ses expressions diverses. Bon, du coup, si les félicitations ne sont pas ce qu'il y a de mieux, alors comment pouvons-nous encourager au mieux nos enfants ? Deux possibilités s'offrent à nous d'après Isabelle Filioza. Tout d'abord, en décrivant ce que nous avons apprécié. Ce mode descriptif permet à l'enfant de comprendre que nous sommes attentifs à lui, que nous apprécions ce que nous avons vu et que finalement le plus important est l'acte et non la personne. En agissant par ce mode descriptif, on agit, le saviez-vous, sur le cerveau. En effet, on réactive les zones utilisées pendant les actions. C'est le même processus qui se passe lorsqu'on lit un livre. Et même les sportifs de haut niveau le font en visualisant souvent les gestes qu'ils vont accomplir. Cela double les effets de l'entraînement physique, car le cerveau ne fait aucune différence entre ce que nous voyons et ce que nous imaginons. Ainsi, plutôt que de s'exclamer « Bravo mon garçon, tu es le meilleur !» Peut-être est-il plus utile de dire « J'ai bien vu que tu as passé le ballon à Brian et que cette action a été décisive. » Dire « Ton dessin est magnifique » est certes un encouragement, mais peut être aussi un avis qui arrête l'acte créatif. Dire en revanche « Tiens, tu as peint une maison avec un toit bleu » laisse un certain espace ouvert. Et alors l'enfant pourra peut-être rebondir en disant « Oui, j'aime bien le bleu » ou plutôt « Je vais recommencer et essayer en vert ». L'autre conseil d'Isabelle Filioza est de chercher plutôt à connecter l'enfant à ses propres émotions, en lui disant par exemple « Qu'as-tu ressenti quand tu as dit ou fait ceci ou cela ?» et de le reformuler en mode miroir. « Je vois que tu es content de ton dessin. Je constate que tu as encore plein d'idées dans ta tête. » Il prendra ainsi l'habitude de s'appuyer sur ce qu'il ressent et à l'exprimer au mode « je », mais également à être dans le dialogue avec l'autre, ici le parent, plus tard un autre, en échangeant des avis et des points de vue qui évoluent avec le temps.
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2: L'essentiel de l'actualité, 70 personnes déférées devant la justice, dont 13 en comparution immédiate. Ça concerne les violences à Paris en marge de la victoire du PSG en Ligue des Champions. Des personnes interpellées partout en France avec des débordements à Besançon, Clermont-Ferrand ou encore Cannes. Et en parallèle, 6 agressions à l'arme blanche ont été recensées à Londres après la parade d'Arsenal célébrant le titre de champion d'Angleterre. Au total, 24 personnes ont été interpellées lors de cet événement qui a rassemblé entre 750 000 et 1 million de supporters. Porteurs dans les rues de la capitale britannique. Après s'être retiré des Enfoirés et avoir annulé certains concerts cet été, Patrick Bruel a annulé également ses 3 concerts prévus du 16 au 18 juin au Cirque d'hiver Bouglione à Paris. Les spectateurs ont commencé à recevoir des mails de remboursement. Cette décision intervient alors que le chanteur est accusé de viol et d'agression sexuelle. Mais sa tournée des Zéniths, prévue à l'automne, elle, est maintenue. Enfin, en tennis, il n'y a plus aucun Français à Roland-Garros. Diane Paris, dernière représentante française, a été éliminée ce lundi. Un match en 2-7 face à la Polonaise Maja Szwalińska.

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1: L'Office de tourisme de Saint-Dié-des-Vosges, Porte d'Alsace, a une petite animation, puisque je le rappelle, on évoque seulement les villes de Fraisse, Plainfin et Courcieux, qui sont proches des Hauts-de-Vosges. Et pour en parler, comme chaque mois, nous sommes en compagnie de Louane Paris. Vous êtes chargée de communication au sein de cet office de tourisme. On a quelques dates, forcément, c'est que trois communes concernées. Et la première, c'est le 6 juin. Et qu'est-ce qu'on retrouvera à cette occasion ?
2: C'est ça, alors je vous donne rendez-vous le samedi 6 juin à partir de 14h15 à Courcieux pour la randonnée de mémoire. Donc elle est organisée par la commune de Courcieux avec le soutien des Gays Godillo et de l'association du souvenir des événements du maquis de Courcieux. Donc c'est une randonnée de 9 km qui est accessible à tous, même aux poussettes. Donc le départ se fera depuis la place de l'église à Courcieux et ensuite vous aurez une cérémonie commémorative qui aura lieu à l'issue de la randonnée. Donc si vous avez des questions, n'hésitez pas à contacter le 03 29 50 67 21.
1: Le lendemain, on a une autre fête avec un nom un peu plus original, moins connu peut-être. C'est quoi exactement ?
2: Alors, c'est la fête du Gerva, donc c'est le dimanche 7 juin.

0: Oui, donc du 12 au 14 juin, comme vous l'aviez dit, c'est la 41e édition du Rallye Vosges Grand Est et donc la quatrième manche du championnat de France des rallyes. Donc cette édition 2026 promet un spectacle exceptionnel avec près de 200 équipages attendus, avec plusieurs catégories engagées et plus de 50% de nouveautés sur le parcours. Donc le rallye prendra ses quartiers à Gérardmer, ville hôte des principales infrastructures, avec un parcours spectaculaire à travers les routes vosgiennes, notamment du côté de Corcieux, la Vologne, le Haut-du-Taux et encore les Trois-Cols. Donc les essais officiels auront lieu le vendredi 12 juin et les spéciales se dérouleront les samedis 13 et dimanche 14 juin. Donc si vous avez des questions, n'hésitez pas à contacter le 06 77 85 10 03.
1: Louane, si on souhaite avoir le programme complet hein, de l'Office de tourisme de Saint-Dié, puisqu'il y a encore de nombreuses communes, hein, Saint-Dié, Raon-l'Étape, Senones, etc., est-ce que vous pouvez nous donner peut-être le numéro de téléphone ou le site internet pour avoir tous ces renseignements ?
0: Alors, notre numéro de téléphone de l'Office de tourisme, c'est le 03 29 42 22 22. Et vous avez notre agenda en ligne avec tous les événements chaque jour, donc sur Vosges, Porte d'Alsace.
1: L'Office des tourismes communautaires de Gérardmer-Haute-Vosges a une belle programmation avec un bel agenda des manifestations pour ce mois de juin. Et nous sommes exceptionnellement en compagnie de Jean-Luc Géin. Jean-Luc, vous êtes responsable du service accueil au sein de cet office du tourisme. Et comme je l'ai dit, on n'a pas l'habitude de vous entendre sur Radio Cristal. On le fait à titre exceptionnel. Ça sera toujours sympa d'avoir une nouvelle voix. Et on va commencer ce bel agenda des manifestations avec comme premier événement le 6 juin et un salon mais dédié à la jeunesse.
2: Oui, tout à fait. Et c'est un salon littéraire qui se tient donc à la médiathèque du Tilleul, la médiathèque intercommunale, donc en plein centre de Gérardmer. Avec donc un salon qui invite à aller à la rencontre des auteurs et illustrateurs qui ont été invités pour l'événement. C'est une façon également de découvrir la littérature vraiment pour la jeunesse, qui est très riche et qui sera donc accessible dans le cadre de ce salon. L'entrée sera libre. Ça va avoir lieu le samedi 6 juin de 10h à 18h à la médiathèque. Et il y a une petite restauration et buvette prévue sur place.
1: Le lendemain, la braderie aussi hein, qui s'invite.
2: Alors c'est une tradition en effet, comme dans beaucoup de villes du département, mais l'association des commerçants, Gérardmer Animation, qui est une association très dynamique dans notre ville, organise donc sa grande braderie annuelle, en accès libre hein, bien sûr, au centre-ville, en plein air, dans les rues, où on va retrouver donc de nombreux exposants. Ça va se tenir donc au parc Garnier, plus précisément, c'est un parc qui est tout près de la mairie et de l'église, donc en plein centre, facile à trouver, avec une ambiance sympa et une diversité de stands. Voilà, ça va se tenir toute la journée de 8h à 18h.
1: Gros événement à venir ensuite hein, avec le Rallye des Vosges.
2: Alors en effet, le Rallye Vosges Grand Est est un rendez-vous automobile d'ampleur, hein, puisque c'est un rallye national qui se déroule depuis plusieurs années maintenant, avec un point d'ancrage vraiment basé sur Gérardmer, pour tout ce qui est les stands, les départs et arrivées, donc entre les spéciales. Tout ça se tient donc près de l'Office de tourisme et sur les abords du lac. C'est une épreuve du championnat de France des rallyes première division, donc c'est du haut niveau. Hein. On attend Sébastien Loeb, qui va revenir cette année sur cette édition du rallye. Et pour avoir le détail des épreuves spéciales avec les secteurs accessibles aux spectateurs, les secteurs qui sont interdits aussi pour des raisons de sécurité, les horaires, puisque ça va se dérouler du vendredi 12 au dimanche 14, tout le programme de ce rallye est disponible sur le site internet www.rallyevosgesgrandest.com. L'accès aux épreuves hein, est évidemment gratuit pour les spectateurs.
1: Monsieur Géin, si on souhaite avoir plus de renseignements et connaître l'agenda complet des activités, comment on peut faire ?
2: Alors, on se connecte hein, sur le site internet de l'Office de tourisme qui est www.gérardmer.net ou à nous contacter par téléphone au 03 29 27 27 27.
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1: Bienvenue dans ce nouveau bulletin météo. On s'intéresse à ce mardi 2 juin, 153e jour de l'année, et on souhaitera une bonne fête à toutes les Blandines. Une alerte orage est mise en place pour ce mardi, le ciel vosgien change radicalement de décor. L'indice de fiabilité n'est pas optimal. Aux aurores, le jour se lève sous un manteau nuageux épais sur l'ensemble du département. Des premières pluies pourraient faire leur apparition sur les Vosges, notamment en fin de matinée. L'après-midi, la dégradation pluvieuse s'impose de l'ouest vosgien jusqu'aux Hautes-Vosges. Les averses sont soutenues sur la préfecture avec un développement des orages prévus. Les foyers orageux sont possibles sur le bassin de la Meuse, mais ne devraient pas toucher les zones élevées. En soirée, les pluies se maintiennent sur les reliefs, mais devraient s'atténuer progressivement sur la plaine. Le risque orageux existe seulement en altitude. Le climat se calme légèrement dans la nuit, mais un retour des averses n'est pas à exclure. De la brume s'installe dans les Hautes-Vosges. Côté température, les minimales stagnent, 15 degrés en plaine côté Épinal, 16 degrés du côté des Néocastriens et 13 dans le secteur Jérômois. Pour les maximales, comptez 20 degrés sur l'ensemble des plaines vosgiennes et 17 sur la perle des Vosges. Le vent venant du secteur sud-ouest est assez fort, les rafales atteignant 50 à 60 km/h en cours de journée. Le lendemain mercredi, l'indice de fiabilité reste limité. Le temps hésite entre accalmie et résidus pluvieux. En matinée, la nuit a laissé place à un ciel encore chargé sur les Hautes-Vosges. Quelques éclaircies tentent de percer sur la plaine et du côté du bassin de la Meuse, mais sans conviction. Quelques averses faibles ne sont pas à exclure. En seconde partie de journée, le tableau s'éclaircit un peu en plaine. Quelques fenêtres ensoleillées sont possibles côté chef-lieu ou pays de Neuchâtel. En revanche, les reliefs conservent leur humidité. Des averses résiduelles sont probables sur le massif vosgien et les Hautes-Vallées. Plus tard en soirée, un retour au calme progressif sur l'ensemble du département est annoncé. Malgré un temps variable la nuit, le climat devrait rester sec. Côté thermomètre, les minimales chutent avec 11 degrés sur les plaines d'est en ouest et 9 du côté de la Bresse par exemple. Les maximales, quant à elles, descendent un peu. Il faut s'attendre à 17-18 degrés en basse altitude et seulement 15 du côté des Hautes-Vosges. Le vent d'ouest faiblit progressivement. Quelques rafales encore sensibles autour de 40 km/h sont attendues. La fraîcheur s'installera durablement sur les Vosges avec des maximales qui peinent à dépasser les 16 ou 17 degrés jeudi et vendredi. Quelques averses resteront possibles en cours de semaine. Pour suivre l'évolution du temps dans les Vosges, rendez-vous sur radiocristal.org.

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1: Bienvenue dans ce nouveau magazine sur la thématique culturelle et durant ces prochaines minutes, nous allons parler de l'association Noctua. Et pour ça, je suis en compagnie de sa présidente Isabelle Sartori. Bonjour.
2: Bonjour Gaëlle.
1: Un plaisir de vous accueillir au milieu de cette saison de programmation avec tous les spectacles que vous proposez, parce que l'association Noctua propose d'accueillir, d'organiser, de mettre en place des spectacles, et pas que, auprès de cette petite chapelle de la Suche qui est le centre névralgique, mais pas que là aussi. On va rentrer un petit peu dans le détail de tout ça. Et vous étiez venu à ce micro pour présenter le lancement de votre saison qui a donc débuté à la fin du mois d'avril et qui s'est poursuivie durant le mois de mai. Est-ce qu'on peut rapidement faire un tout petit coup d'œil dans le rétro pour voir comment s'est lancée cette première saison?
2: Bien sûr Gaël, donc les trois premiers jours de lancement, 24, 25 et 26 avril, ont remporté, alors là je dois dire, un grand succès. On a eu l'immense bonheur de retrouver La Camelotte en plein air, Albert Mellet qui est un artiste incroyablement drôle à l'intérieur de la chapelle qui était comble. Le lendemain, de nouveau de la musique avec Jacques Simard, cet artiste vosgien mais tellement par le talent international, je vais dire, à l'extérieur, et c'était très très chouette, tout seul. Le soir, Arsène Folazur avec son humour plein de poésie, là aussi, rempli la chapelle. Donc ça, c'était vraiment assez scotchant à voir, avec du public venu de la commune de Saint-Étienne-Hermirmont, évidemment des habitants de la Suche, mais également d'Épinal. Il y avait des gens du Val d'Ajol. Enfin, c'était vraiment un public très très varié. Et puis le dimanche, on s'est également régalé avec Paul et les opportunistes à l'intérieur de la chapelle. C'était très beau, très touchant, très très émouvant, et musicalement vraiment de grande tenue. Pour terminer avec Fred Touche et son humour au 25e degré à l'extérieur. Tout ça dans une ambiance vraiment très très sympa. Ah, vous allez me croire ou pas Gaël, c'était hyper convivial et on s'est beaucoup amusé. Et on a beaucoup discuté, on a beaucoup échangé. Et puis il y a eu la marche du dimanche matin qui a réuni 45 personnes quand même, ce qui était pas mal, qui ont pique-niqué ensuite donc à l'extérieur de la chapelle et qui ont suivi les propositions de l'après-midi. Donc les gens sont rendus compte qu'il y en a qui se connaissaient, qu'il y en a qui se sont découverts. Mais c'est vraiment ça le but de ce lieu. C'est un lieu qui doit être fédérateur, qui doit aussi permettre de rencontrer vraiment, de faire des rencontres artistiques fortes. Je tiens à soutenir évidemment le spectacle vivant, le spectacle professionnel, savoir qu'il y a quand même des femmes, des hommes qui travaillent très dur pour mettre en place des spectacles, pour réaliser des concerts. Donc c'est pour eux et pour le public, pour faire des découvertes incroyables. Et puis le 17 mai, donc il n'y a pas si longtemps que ça, il y avait un concert incroyable, bugle, accordéon à l'intérieur de la chapelle, qui a vraiment touché au plus profond le public présent. Et puis ensuite on a enchaîné avec un spectacle de rue et la compagnie Déracinez-moi qui nous a proposé de belles astuces pour la déclaration d'impôts à venir.
1: Et j'imagine le tout avec de l'humour.
2: Avec une grosse quantité d'humour. Donc voilà, c'était vraiment... Et puis les gens du secteur sont venus, des personnes âgées, des jeunes, des adolescents, et qui se sont dit, c'est un lieu, on va revenir. C'est un lieu superbement situé dans la nature, qui est très agréable. Et puis, les spectacles à découvrir sont également très différents, et puis de qualité artistique. Après, on aime ou on n'aime pas, ça, c'est pas un problème, mais au moins, il y a de la qualité.
1: Donc un lancement de saison, j'ai envie de dire en fanfare, ça fonctionne bien, le public prend, et les artistes, quel était leur retour ?
2: Ah, les artistes étaient tous ravis. Ils étaient étonnés de voir ce lieu qu'ils trouvent magique. D'autre part, ce qui est important aussi pour moi, c'est qu'un concert en acoustique dans ce lieu fonctionne à merveille. Donc il y a vraiment une acoustique incroyable. Et c'est très agréable d'y jouer de manière acoustique. Parce que, en fait, grâce au toit qui est incliné et qui est en bois, il n'y a pas de problème de réverbération trop forte, etc. Donc, ils se sont tous éclatés et m'ont tous dit après, c'est super, c'est vraiment un super lieu. Alors, j'aurais dit, vous validez, oui, ils valident.
1: Oui, parce qu'il faut le rappeler, hein, l'association Noctua, c'est avant tout ce lieu emblématique, cette petite chapelle de la Suche qui a été complètement réaménagée comme lieu de spectacle. Il avait déjà été réaménagé auparavant oui. comme lieu d'exposition. Oui. Là, c'est vraiment comme mini salle de spectacle.
2: Oh, mini, Gaël.
1: Mini par rapport aux grandes salles de spectacle qu'on oui. peut découvrir dans les grandes villes, j'entends.
2: Oui, mais on est à la Suche, on est très bien d'ailleurs. Et on est dans une salle d'une capacité moyenne de 95 personnes, ce qui est quand même pas mal. Donc, ça permet quand même de faire des choses sympas. Et donc, des concerts très différents. Et surtout, mon rêve en acoustique, et c'est royal. Et donc, effectivement, tout ça, du point de vue des artistes, c'est un petit bijou, quoi. Mmh. Donc, on est fin heureux.
1: Et j'imagine que le public aussi a dû apprécier la dé ou redécouverte de ce lieu. Alors, allons-y, avançons, puisque le programme ne fait que se poursuivre. Hein. Nous avons à peine abordé le début de la saison. Il reste encore pas mal de dates, dont certaines sont déjà bloquées, d'autres sont encore en travail. On va lever un petit peu le voile sur ce que nous avons à découvrir pour ces prochains jours. Et on débute au mois de juin.
2: Oui. Le dimanche 7 juin, Gaël, j'aime bien le programmer le dimanche parce que moi, je suis convaincue que le dimanche, il y a beaucoup de gens qui ne savent pas quoi faire, qui sont seuls, qui s'ennuient. Et là, ben, ce rendez-vous à la chapelle, en plus, s'il fait beau, on peut pique-niquer, on peut rester, on peut s'allonger dans l'herbe et puis en plus, profiter de spectacles, c'est pas si mal. Donc, dimanche 7 juin, rendez-vous à 17h30 avec un duo. Alors là encore, je vous le conseille plus qu'ardemment. Ne ratez pas ce rendez-vous parce que le CD va sortir le 4 juin. Ils seront en concert à la Chapelle de la Suche le 7 juin. Et je peux vous dire que c'est que le début d'une énorme tournée parce qu'ils sont relayés par tout le monde. Alors Jazzman, bien sûr, mais également Le Monde. Enfin, tout le monde qui a pu découvrir ce CD de Jean-Pierre Comeau, qui est accompagné de Javier Girotto, sont tous pleins de louanges pour cet album qui est une petite pépite. Donc, ne ratez pas ça, d'autant plus dans cette petite salle, ça décuple le plaisir. Ça sera encore bien meilleur à la chapelle de la Suche qu'ailleurs, parce qu'après, ils vont faire des grandes salles, ils vont faire des festivals, ils vont aller partout, ça c'est sûr. Mais ne ratez pas la chapelle de la Suche, je vous l'assure. C'est un bonheur intégral, c'est une musique. Alors, c'est très mélodique. Javier Girotto, il est argentin d'origine. Il vit en Italie. C'est un saxophoniste incroyable que je connais depuis 25 ans. Jean-Pierre Comeau, pianiste, compositeur, arrangeur qu'on a pu dans notre jeunesse connaître avec Sixon, qui depuis propose de nombreux albums en quartet, en solo, en duo, qui est un compositeur de grands talents. Donc les deux réunis, ça peut être qu'une bombe de plaisir. Donc le 7 juin, ne ratez pas ce duo à l'intérieur de la chapelle, super acoustique, pour ce duo Jean-Pierre Comeau et Javier Girotto, piano saxophone.
1: Et à 17h30 pour ce rendez-vous, Isabelle Sartori, je rappelle, vous êtes la présidente de l'association Noctua qui organise ce programme. On se retrouve dans quelques instants pour continuer, hein, parce que là, on n'a parlé que du premier de ces rendez-vous programmés pour cette période. Donc je vous dis à tout de suite sur cette antenne pour poursuivre autour de cette thématique.
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2: Deuxième partie de ce magazine culturel consacré à l'association Noctua. Nous sommes toujours en compagnie de sa présidente Isabelle Sartori qui nous présente le détail de ce programme pour cette période printanière. Alors avant d'aller plus loin dans la présentation du programme, je voulais vous poser cette question. Isabelle, vous nous avez habitués lors du week-end d'ouverture à avoir des activités food truck pour pouvoir se restaurer sur place. Est-ce que c'est quelque chose que vous prévoyez de mettre en œuvre également pendant ce week-end et à d'autres moments de la saison?
3: Ah oui, mais je dirais quasi à chaque rendez-vous. Et il y aura de toute façon, la buvette proposée par l'association Noctua. Et puis, il y aura food truck avec un food truck qui est installé à Saint-Étienne-lès-Miremont, Benjamin, le Bitou qui est super. Il y a également le food truck Une étoile pour la vie, je crois, de Gérard Mecquet. Ils sont hyper sympas aussi. Donc, pas de souci. Là, c'est vraiment un lieu où on peut se poser, on peut manger, on peut boire un verre, discuter, se détendre, se relaxer et goûter aux joies du spectacle vivant. C'est vraiment le but de cette opération.
2: Et elle n'est pas finie, puisque avec l'arrivée de l'été, bien entendu, l'association Noctua n'est pas en reste pour proposer un programme. C'est un week-end chargé les 20 et 21 juin.
3: Oui, alors le samedi 20 juin, nous ne serons pas à la chapelle de la Suche, mais nous serons toujours à Saint-Étienne-lès-Remiremont et devant la SMA, la salle multi-activité de la commune de Saint-Étienne. Alors elle est située à deux pas de l'église, en face il y a la halle des sports, donc vous ne pouvez pas vous tromper, c'est route de Xénois. C'est une très belle salle dont on profitera. Alors, on sera à l'extérieur si la météo le permet. Et on ouvrira le samedi 20 juin les hostilités à 18h avec une compagnie qui n'a pas son pareil pour mettre l'ambiance, pour mettre le feu et un niveau également rarement égalé. C'est une compagnie qui propose de la musique et puis également de la danse. Donc, c'est un spectacle de musique de rue et de chorégraphie de grande tenue avec la compagnie WAB et les étincelles dans Sweet Soul Train. Donc c'est pour danser, vibrer, pour être ensemble et s'éclater. Ne manquez pas ce rendez-vous, une fois à 18h et une deuxième fois à 20h. Et entre les deux, il y aura un spectacle avec trois circassiens belges qui sont spécialistes des portées acrobatiques dans un spectacle intitulé « La vie est plus belle sans lunettes ?» Point d'interrogation, vous comprendrez pourquoi on en envoie le spectacle, parce que bien sûr, il y a une histoire, il y a beaucoup d'humour, et puis alors une grande, grande capacité de portée acrobatique. C'est bluffant, c'est scotchant, et c'est vraiment un très, très bon spectacle. Voilà. Donc une petite soirée bien sympa, le samedi 20 juin devant la SMA Saint-Étienne-lès-Miremont avec Stuil Soul Twain et le spectacle de cirque porté acrobatique avec la compagnie Les Lulu.
2: Et ça, ce n'est que le premier jour puisque le lendemain, à nouveau, on remet le couvert, mais cette fois-ci, une thématique santé. Vous diversifiez dans les thématiques que vous proposez.
3: Oui, parce que c'est l'occasion aussi. Alors là, retour à la chapelle, hein, bien sûr. On revient à la chapelle de la Suche. Donc, avec une journée consacrée un peu à la santé. Puisque le matin, il y aura un atelier sur la santé mentale, donc entre 9h30 et 12h30, qui s'adresse à tous ceux qui s'intéressent à ce sujet. Alors, il n'est pas nécessaire d'être dans le métier, d'être un soignant pour participer à cet atelier. Simplement, si vous vous intéressez aux autres, à ce qu'ils peuvent ressentir, comment se comporter, comment détecter quelqu'un qui est en souffrance mentale, comment agir avec lui, comment se comporter. C'est très intéressant et donc ça sera un atelier pour une quinzaine de personnes, donc si vous êtes intéressé, n'hésitez pas à vous manifester et cet atelier durera jusqu'à 12h30. Ensuite il y aura ceux qui peuvent venir pique-niquer s'il fait beau à la chapelle de la Suche, il n'y a aucun problème, vous serez toujours les bienvenus. Et ensuite on retrouvera la compagnie À Demain J'espère pour un spectacle qui est une création et qui sera proposé à à 16h. Et alors 15 ou 16h, on verra. Enfin, de toute façon, vous serez là, il n'y a pas de souci. Et ce spectacle s'intitule Le Grand Blanc. Alors en fait, c'est un spectacle enquête sur l'hôpital public. Et c'est un spectacle qui fait appel à la participation de tout le monde et qui nous interroge sur l'hôpital public précisément. Donc il y a eu la Convention citoyenne sur le climat, il y a eu la Convention citoyenne sur les rythmes scolaires. Et bien maintenant, grâce à la compagnie Adema Jasper, il y a la Convention citoyenne sur l'hôpital. Donc, ça sera un spectacle qui nous permet de réfléchir, bien sûr, et avec évidemment beaucoup d'humour, parce que cette compagnie a un humour évidemment énorme. Il faut les deux, hein, parce qu'on n'est pas là pour plomber le monde, mais on est là pour interroger et pour se poser certaines questions et pour des choses qui peuvent résonner et comment on peut agir, nous, chacun dans notre coin. Voilà, donc une journée pas banale, mais qui se fera toujours dans une bonne ambiance, rassurez-vous, il n'y a pas de problème. Et ça sera donc le dimanche 21 juin à la chapelle de la Suche, à partir de 9h30 jusqu'à... Après le spectacle de la compagnie À Demain, j'espère. Il y aura d'ailleurs une discussion avec le public et les artistes et le metteur en scène. Et voilà, on pourra échanger. Et puis là encore, autour d'un verre et d'un encas, sans problème.
2: Voilà donc pour ces prochains week-ends du mois de juin. À noter avec l'association Noctua et ses activités du côté de Saint-Étienne-lès-Remiremont. Isabelle Sartori, je rappelle, vous êtes la présidente de l'association Noctua. Le programme ne s'arrête pas là pour la période estivale. Il y a déjà des choses prévues. Je vous propose qu'on puisse en parler dans quelques instants. Ce sera pour la troisième partie de ce magazine culturel sur les ondes de Radio Cristal. Alors à tout de suite.

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0: Troisième partie de ce magazine consacré à la thématique culturelle et autour de l'association Noctua pour cette première saison, une saison qui nous est présentée par sa présidente Isabelle Sartori, et pour nous parler bien de ce qui est à venir encore pour cette période estivale, on va s'intéresser au mois d'août.
1: Oui, alors le samedi 1er et le dimanche 2 août, alors deux rendez-vous qui seront fixés là encore à la chapelle de la Suche, donc à Saint-Étienne-lès-Remiremont. Le samedi 1er août, on démarre à 17h avec la compagnie de rue Les Goulus, alors qui viendra avec ses chevaux. Et ça, c'est un spectacle, là encore, qui est légendaire dans le monde de la rue, qui est irrésistible, on peut le dire. Et puis, Jean-Luc, qui est à la tête de cette compagnie Les Goulus, réserve des surprises. Voilà, donc il y a les Horsemen et puis des surprises. Donc, il faut vous attendre à tout. Et surtout au meilleur. Donc à partir de 17h, les Goulus seront là pour nous entraîner dans leur délire et dans leur... c'est important quand même parce que dans les Horsemen, il y a une préparation aux Jeux Olympiques. Donc c'est important. Donc si vous aimez les chevaux, venez voir les Goulus et les Horsemen. J'en dis pas plus. Et puis à 20h, ce même jour, on enchaînera avec un duo... à l'intérieur de la chapelle, duo Simply Two, ce qui veut dire tout simplement deux, hein, avec à l'accordéon Viviane Arnoux et François Michaud au violon. Alors évidemment, c'est pas du violon, c'est pas classique, c'est pas comment dire, c'est encore un univers nouveau qu'on va découvrir par ces deux grands artistes. François Michaud, il est canadien, il est aujourd'hui sollicité un peu partout parce que lui et sa compagne Viviane Arnoux à l'accordéon sont vraiment deux excellents musiciens et ils sont dans le jazz, dans la musique du monde, et là dans leur duo on va voyager de la même manière, ils vont nous embarquer dans des rythmes très différents et c'est vraiment un très très bon moment en perspective. Donc n'ayez crainte, pas d'a priori parce que c'est du violon, de l'accordéon, non, pas de problème, ça va être un excellent moment musical en perspective et ce sont deux artistes très est d'ailleurs très attachante, donc on pourra aussi terminer la soirée avec eux. Et d'ailleurs, à la fin du concert, si vous jouez d'un instrument, n'hésitez pas à amener votre instrument, et puis on terminera avec les deux artistes, et puis vous, pour terminer voilà, dans la super bonne humeur.
0: Avec une bonne ambiance pour ce rendez-vous. Et le lendemain ?
1: Le lendemain, musique toujours avec le fameux groupe Les Petits-Fils de Jeannine, chanson festive et cuivrée au programme à partir de 17h30. Donc ça sera à la chapelle de la Suche également. Alors là, il y a de l'accordéon, balalaïka, basse, batterie, trompette, saxophone. Enfin bref, c'est un groupe hyper cuivré, hyper talentueux, de la musique qui vous met du baume au cœur, avec de l'ambiance au maximum. Et puis faites leurs 15 ans de scène. Et donc venez partager cette fête avec nous à la chapelle de la Suche le dimanche 2 août à partir de 17h30.
0: Et ce n'est pas encore fini, hein, ce n'est pas la fin de la programmation d'ores et déjà gravée dans le marbre, j'ai envie de dire, puisque le mois d'août n'est pas encore fini, il reste encore une date à annoncer, celle du 15.
1: Et pas des moindres, samedi 15 août, on se donne rendez-vous à nouveau devant la SMA, salle multi-activité de Saint-Étienne-lès-Remiremont, donc route de Xénois, tout près de l'église de Saint-Étienne, avec à 18h et à 21h, deux représentations par le groupe Electro de Rue. Je pense que tout est dit dans le titre. Electro de Rue, c'est... alors, ce sont trois brillants musiciens du jazz et des musiques électroniques qui se rencontrent, avec un DJ virtuose et deux musiciens au groove implacable. Donc on va danser, ça va rythmer autour de ces deux rendez-vous. Et à 22h, toujours devant la SMA, la compagnie Hannibal et ses éléphants vous invite à découvrir le film du samedi soir. Et alors là, attention, ça c'est un spectacle qui est également mythique dans l'histoire du spectacle de rue, puisque c'est un spectacle qui mêle le cinéma et le théâtre forain, parce qu'il y a des comédiens, parce que c'est une équipe de 8 artistes quand même, hein, la compagnie Hannibal et ses éléphants, donc il y a du monde, d'excellents comédiens d'ailleurs, c'est du vrai théâtre et du vrai cinéma qui se mélangent, et c'est très original, c'est drôle et c'est immanquable. Ne ratez pas ce rendez-vous, le film du samedi soir, la compagnie Hannibal et ses éléphants, ça sera le samedi 15 août à 22h, dès qu'il fait nuit, devant la SMA, donc à Saint-Étienne et Remiremont.
0: À venir découvrir, et on donnera dans quelques instants tous les contacts de l'association Noctua pour pouvoir s'inscrire, réserver ses places, se renseigner sur cette programmation. On a sauté le mois de juillet, mais pour autant, il n'est pour le moment qu'en suspens.
1: Exactement, parce que c'est en préparation. Il y aura évidemment une programmation en juillet, c'est en pleine cogitation. Et en tous les cas, un gros rendez-vous est prévu où vous serez actifs aussi, participants, une veillée à la façon des Croix Rouges, et où on va se retrouver à la chapelle. Alors à l'extérieur, évidemment, on le souhaite si le temps le permet. Sinon, de toute façon, on se mettra à l'intérieur et on se réchauffera. Et l'idée, c'est de, bah, que chacun puisse venir et apporter un peu de lui-même en donnant un coup de cœur musical, un coup de cœur littéraire, un savoir-faire particulier, une pratique particulière. Voilà, histoire d'échanger, de faire circuler un peu les choses pour qu'on apprenne aussi à mieux se connaître et à se rencontrer, parce que c'est important, et je crois que ça fait partie aussi des intentions de cette association Noctua, de faire attention l'un à l'autre et de savoir ben, qui on peut avoir en face de soi et quelle richesse il porte en lui, c'est important. Et il y aura évidemment également un groupe de musique à cette occasion. Mais c'est sur le feu.
0: Eh bien, ce sera à venir annoncé sur notre antenne dès que ce sera possible pour vous, dès que le programme sera arrêté. Isabelle, ce que je vous propose, c'est qu'on puisse conclure ici cette présentation avec cette invitation à venir nous retrouver très prochainement. Et avant cela, moi, ce que je vous propose, c'est de conclure avec les contacts de l'association Noctua. Vous êtes présente sur les réseaux sociaux, etc. Comment est-ce qu'on peut réserver ses places, se renseigner davantage? Où est-ce qu'on fait tout ça?
1: Alors, on fait tout ça, c'est très simple, Gaëlle. On peut téléphoner directement, c'est 06 09 37 88 20. On peut envoyer un mail à l'adresse suivante arts.noctua@gmail.com, et il y a un site, évidemment. Pour le moment, la newsletter n'est pas active, mais c'est bien aussi qu'on puisse se parler au téléphone, ça crée du lien, c'est plutôt sympa. Donc le téléphone marche toujours, le mail marche toujours, et le site, pour avoir de nouveau la programmation jusqu'au 15 août, et qui s'étoffera donc avec quelques nouveaux rendez-vous au fil du temps. Donc le site, c'est Noctua, N-O-C-T-U-A, -6, spectacle au pluriel, .fr.
0: Et donc c'est là-dessus qu'on pourra retrouver tous les détails. Isabelle, ce que je vous propose, eh bien, l'invitation est lancée, c'est qu'on puisse se retrouver dès que le programme de juillet est arrêté pour l'annoncer sur cette antenne.
1: Avec grand plaisir, Gaëlle. Et merci pour l'invitation, en tout cas.
0: Avec plaisir, à très bientôt, Isabelle.
1: À bientôt, Gaëlle.
0: Et quant à vous qui nous écoutez de l'autre côté de la fréquence, je vous le rappelle, ce magazine est à retrouver en podcast sur notre site internet. Vous tapez radiocristal.org, vous choisissez l'onglet podcast. Moi, je vous dis à très vite sur les ondes de Radio Cristal pour un nouveau magazine, un nouvel invité, une nouvelle thématique. Alors merci de votre fidélité à l'écoute de nos programmes.
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2: Josaphat. Josaphat est un nom aussi relativement courant dans le peuple d'Israël et dans la langue hébraïque. Il veut dire « le Seigneur juge ». Et plusieurs personnages ont porté ce nom. Celui dont je vais vous parler est le plus connu de tous. En fait, il fut un des rois de Juda qui régna à Jérusalem. Donc, c'est un descendant de David. Et il vivait, disons, dans la première moitié du 9e siècle avant notre ère. À cette époque-là, il y avait déjà, bien sûr, deux royaumes. Et le royaume du Nord connaissait un roi qui était malheureusement assez célèbre par ses méfaits et qui s'appelait Akab. Josaphat, lui, était remarqué par sa fidélité à Dieu. Pourtant, c'était un homme qui souhaitait avoir de bonnes relations avec le royaume du Nord. Et une de ses premières mésaventures que l'on connaît, c'est lorsque Akab lui a demandé de venir l'aider à attaquer une ville des Ammonites, Rabba. Et Josaphat a accepté cela. Pourtant, il lui a bien dit, il faudrait pouvoir consulter un prophète si ça vaut la peine d'y aller. Et on a consulté quantité de prophètes réunis par Akab, mais Josaphat soupçonnait que ce n'était pas d'authentiques prophètes. Alors on a fait venir un prophète que Akab avait mis en prison et celui-ci a déclaré que cette campagne était vaine et qu'elle mènerait à la mort du roi. Les deux rois sont partis au combat, et même Josaphat est resté en habits royaux, mais c'est Akab qui a été blessé et finalement qui est mort au retour de cette guerre. Et donc, Josaphat, lui, est rentré chez lui et Dieu l'a averti par un prophète, Jéhu, qu'il n'aurait pas dû faire cette alliance. Lorsque plus tard, son royaume a été menacé par toute une coalition des Ammonites, des Moabites et des Édomites, alors il a décidé cette fois-ci de ne recourir à aucune autre aide que celle que Dieu pouvait lui fournir. Et Dieu lui a dit, bien ce que tu vas faire, tu vas mettre des chanteurs, des musiciens en tête de ton armée et tu vas partir en direction de l'endroit où s'est réunie cette coalition auprès de la mer morte vers l'oasis d'En-Gedi. Et de cette façon-là, Josaphat a fait partir son armée, musique en tête. Et quand il est arrivé au lieu où la coalition était rassemblée, il n'a pu que constater que ces gens s'étaient entretués entre eux. Et que Dieu donc l'avait totalement délivré sans même qu'il ait eu besoin de faire la guerre, de livrer bataille. Et donc, il est rentré avec ses musiciens à Jérusalem en triomphe et avec beaucoup de reconnaissance et a remercié Dieu de l'avoir délivré. Et puis, il a fait de nouveau alliance avec le peuple du Nord, donc le peuple d'Israël. Et ensemble, avec le roi Amatsia, ils ont essayé de construire des bateaux dans le port d'Etsion-Guéber, donc dans la mer Rouge. Mais cette flotte a coulé. Et c'est l'un des épisodes de l'histoire d'Israël qui fait dire que les Israélites n'ont jamais été de bons marins comme leurs voisins du Nord, les Philistins. Et donc, il y a comme ceci quelques péripéties dans la vie de ce roi Josaphat, mais qui sont des erreurs, mais toujours un roi de bonne volonté qui a cherché à être fidèle à Dieu et à s'entendre avec tous, y compris avec ses frères israélites du Nord. On trouve cette histoire racontée de façon très intéressante à la fois dans le deuxième livre des rois au chapitre 22, non pardon, le premier livre des rois au chapitre 22 et dans le deuxième livre des chroniques au chapitre 20.
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2: À la librairie de mon village, on vend des dictionnaires. Vous savez ce que c'est un dictionnaire ? Ce livre où on trouve les mots et leurs définitions. Le dictionnaire m'explique tout, d'accord, mais plus particulièrement que je ne sais rien. Que de choses, de plantes, de bêtes, d'étoiles et de gens pour moi inconnus. Que de termes jamais rencontrés. Que de notions jamais apprises. En fait, c'est un mot surtout que le dictionnaire me lance à la figure. Et ce mot commence par un « i » comme « ignorant ». Ignorant. Et c'est au cœur de cette ignorance que j'ai mes idées, que je décide, que je juge. Mais voici le dictionnaire déclaré à son tour ignorant. En effet, aux plus grandes questions de l'homme, qui sommes-nous, où allons-nous, il ne répond rien, il ignore lui aussi. Pour vivre, il faudrait savoir ce que Dieu sait. Mais si déjà on essayait d'écouter ce que Dieu nous dit ?

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2: À propos, savez-vous quels sont les trois piliers de la communication non violente? La méthode de communication dite non violente a été formalisée par Marshall Rosenberg dans les années 70. Élève auprès du psychologue Carl Rogers, il s'est appuyé sur son approche centrée sur la personne. Celle-ci se fait, bien sûr, sans violence, c'est-à-dire sans nuire à l'autre et avec empathie. La communication non violente amène à entendre, écouter les besoins humains qui sont sous-jacents aux situations et aux interactions, pour pouvoir les exprimer avec conscience, justesse, responsabilité, authenticité et, bien sûr, empathie. Ainsi, avec beaucoup de logique, le premier pilier de la communication non violente est l'écoute de soi. Il s'agit de regarder en soi-même pour comprendre ce qui s'y passe, ce que je ressens et pourquoi je vis cela ainsi face à telle situation. Cette étape permet de me comprendre en me manifestant à moi-même de l'empathie et en m'acceptant dans ce que je vis. Après s'être mis au clair avec soi-même, la méthode de la communication non violente invite à nommer clairement et précisément ce qui est ressenti. Mettre des mots sur ses ressentis, c'est comprendre le besoin qui est sous-jacent. Ainsi, par exemple, être énervé par son enfant qui n'a pas rangé sa chambre indique peut-être un besoin de repos, besoin d'être aidé. Alors, crier sur son enfant ou l'accabler de reproches parce que décidément il est désordonné, agaçant, contrariant, fausse la réalité de la situation. Combien de fois le parent n'a pas trouvé à redire plus que cela du désordre dans la chambre de son enfant. Or voilà qu'aujourd'hui cela pose problème. Oui, mais aujourd'hui le parent est fatigué, peut-être stressé par un dossier au travail, et donc exprimer son besoin d'aide, sa fatigue, son stress, permet de se faire aider pour la bonne raison, et toute la famille y gagnera. Après ces deux piliers, écoute de soi et expression de soi, vient le troisième, l'écoute des autres. Écouter l'autre, son enfant par exemple, sans interruption, sans jugement ni solution, voilà qui est bon. Cette qualité d'écoute n'est pas évidente, bien sûr, elle se travaille. Ne pas couper la parole à l'autre pour rebondir, conseiller, reprendre, donner des exemples, voilà qui est un vrai défi. Attendre que l'autre exprime ses attentes, plutôt que de lui donner, lui proposer notre aide, alors qu'il n'est pas prêt à l'entendre ou à la recevoir. Peut-être ne veut-il pas l'écouter. Peut-être n'a-t-il pas besoin d'être conseillé, aidé, mais tout simplement accueilli. Alors communiquons donc avec soi-même pour mieux communiquer avec l'autre. Voilà le secret.
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2: Bonjour à tous. À la une de l'actualité, dans l'enquête sur la disparition de Liana dans le Gers, le principal suspect a été mis en examen pour enlèvement et séquestration de mineurs de moins de 15 ans. Cette collégienne de 11 ans n'a plus donné signe de vie depuis vendredi après-midi. Les enquêteurs privilégient clairement la piste criminelle. La proposition de loi sur les violences à l'école, adoptée en première lecture hier par les députés, à l'unanimité après l'affaire Betaram. Le texte prévoit un contrôle renforcé des intervenants au contact des enfants et une régulation des établissements privés. Le stress monte ce matin. Les premiers résultats de Parcoursup sont publiés aujourd'hui. Les candidats vont pouvoir consulter dès 19h les réponses des formations directement dans leur espace personnel. Les lycéens auront ensuite plusieurs jours pour accepter, refuser ou classer leurs vœux en attente. Attention, sans réponse dans les délais, la proposition sera automatiquement perdue. La phase d'admission doit durer jusqu'au 11 juillet. Et on termine par du sport avec du tennis. Il n'y a plus de Français à Roland-Garros. Dans le tableau dames hier, Diane Paris a été éliminée en 2-7 en 8e de finale. Place aujourd'hui au début des quarts de finale avec dans le tableau hommes notamment l'Espagnol Rafael Rodar contre l'Allemand Alexander Zverev.
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1: Ce nouveau magazine sur la thématique culturelle et durant ces prochaines minutes, nous allons parler de l'association Noctua. Et pour ça, je suis en compagnie de sa présidente Isabelle Sartori. Bonjour.
2: Bonjour Gaëlle.
1: Un plaisir de vous accueillir au milieu de cette saison de programmation avec tous les spectacles que vous proposez, parce que l'association Noctua propose d'accueillir, d'organiser, de mettre en place des spectacles, et pas que, auprès de cette petite chapelle de la Suche qui est le centre névralgique, mais pas que là aussi. On va rentrer un petit peu dans le détail de tout ça. Et vous étiez venu à ce micro pour présenter le lancement de votre saison, une saison qui a donc débuté à la fin du mois d'avril et qui s'est poursuivie durant le mois de mai. Est-ce qu'on peut rapidement faire un tout petit coup d'œil dans le rétro pour voir comment s'est lancée cette première saison?
2: Bien sûr, Gaëlle. Donc les trois premiers jours de lancement, 24, 25 et 26 avril, ont remporté, alors là je dois dire, un grand, grand succès. On a eu l'immense bonheur de retrouver La Camelotte en plein air, Albert Mellet, qui est un artiste incroyablement drôle, à l'intérieur de la chapelle qui était comble. Le lendemain, de nouveau de la musique avec Jacques Simard, cet artiste vosgien, mais tellement par le talent international, je vais dire, et à l'extérieur, et c'était très très chouette, tout seul. Et le soir, Arsène Folazur, avec son humour plein de poésie, là aussi, rempli la chapelle. Donc ça, c'était vraiment... assez scotchant à voir, avec du public venu de la commune de Saint-Étienne-Hermiremont, évidemment des habitants de la Suche, mais également d'Épinal. Il y avait des gens du Val d'Ajol. C'était vraiment un public très, très varié. Et puis le dimanche, on s'est également régalé avec Paul et les opportunistes à l'intérieur de la chapelle. C'était très beau, très touchant, très, très émouvant, et musicalement vraiment de grande tenue. Pour terminer avec Fred Touche et son humour au 25e degré à l'extérieur. Tout ça dans une ambiance vraiment très très sympa. Alors vous allez me croire ou pas, Gaëlle, c'était hyper convivial et on s'est beaucoup amusé. Et on a beaucoup discuté, on a beaucoup échangé. Et puis il y a eu la marche du dimanche matin qui a réuni 45 personnes quand même, ce qui était pas mal, qui ont pique-niqué ensuite à l'extérieur de la chapelle et qui ont suivi les propositions de l'après-midi. Donc les gens ont... se sont rendus compte qu'il y en a qui se connaissaient, qu'il y en a qui se sont découverts. Mais c'est vraiment ça le but de ce lieu. C'est un lieu qui doit être fédérateur, qui doit aussi permettre de rencontrer vraiment, de faire des rencontres artistiques fortes. Je tiens à soutenir évidemment le spectacle vivant, le spectacle professionnel, savoir qu'il y a quand même des femmes, des hommes qui travaillent très dur pour mettre en place des spectacles, pour réaliser des concerts. Donc c'est pour eux et pour le public, pour faire des découvertes incroyables. Et puis le 17 mai, donc il n'y a pas si longtemps que ça, il y avait un concert incroyable, bugle, accordéon, à l'intérieur de la chapelle, qui a vraiment touché au plus profond le public présent. Et puis ensuite, on a enchaîné avec un spectacle de rue et la compagnie Déracinez-moi, qui nous a proposé de belles astuces pour la déclaration d'impôt à venir.
1: Et j'imagine le tout avec de l'humour.
2: Avec une grosse quantité d'humour. Donc c'était vraiment... les gens du secteur sont venus, des personnes âgées, des jeunes, des adolescents, et qui se sont dit, c'est un lieu, on va revenir. C'est un lieu superbement situé dans la nature, qui est très agréable. Et puis, les spectacles à découvrir sont également très différents, et puis de qualité artistique. Après, on aime ou on n'aime pas, ça, c'est pas un problème, mais au moins, il y a de la qualité.
1: Donc un lancement de saison, j'ai envie de dire en fanfare, ça fonctionne bien, le public prend. Et les artistes, quel était leur retour ?
2: Ah, les artistes étaient tous ravis. Ils étaient étonnés de voir ce lieu qu'ils trouvent magique. D'autre part, ce qui est important aussi pour moi, c'est qu'un concert en acoustique dans ce lieu fonctionne à merveille. Donc il y a vraiment une acoustique incroyable. Et c'est très agréable d'y jouer de manière acoustique. Parce que, en fait, grâce au toit qui est incliné et qui est en bois, il n'y a pas de problème de réverbération trop forte, etc. Donc, ils se sont tous éclatés et m'ont tous dit après, mais c'est super, c'est vraiment un super lieu. Alors je leur ai dit, vous validez, oui, ils valident.
1: Oui, parce qu'il faut le rappeler, hein, l'association Noctua, c'est avant tout ce lieu emblématique, cette petite chapelle de la Suche qui a été complètement réaménagée comme lieu de spectacle. Il avait déjà été réaménagé auparavant comme lieu d'exposition. Oui. Là, c'est vraiment comme mini salle de spectacle.
2: Oh, mini, Gaël.
1: Mini par rapport aux grandes salles de spectacle qu'on peut découvrir dans les grandes villes, j'entends.
2: Oui, mais on est à la Suche, on est très bien d'ailleurs. Et on est dans une salle d'une capacité moyenne de 95 personnes, ce qui est quand même pas mal. Donc, ça permet quand même de faire des choses sympas. Et donc, des concerts très différents. Et surtout, mon rêve en acoustique, et c'est royal. Et donc, effectivement, tout ça, du point de vue des artistes, c'est un petit bijou, quoi. Mmh. Donc, on est fin heureux.
1: Et j'imagine que le public aussi a dû apprécier la dé ou redécouverte de ce lieu. Alors, allons-y, avançons, puisque le programme ne fait que se poursuivre. Hein. Nous avons à peine abordé le début de la saison. Il reste encore pas mal de dates, dont certaines sont déjà bloquées, d'autres sont encore en travail. On va lever un petit peu le voile sur ce que nous avons à découvrir pour ces prochains jours. Et on débute au mois de juin.
2: Oui. Le dimanche 7 juin, Gaël, j'aime bien le programmer le dimanche parce que moi, je suis convaincue que le dimanche, il y a beaucoup de gens qui ne savent pas quoi faire, qui sont seuls, qui s'ennuient. Et là, ce rendez-vous à la chapelle, en plus, s'il fait beau, on peut pique-niquer, on peut rester, on peut s'allonger dans l'herbe et puis en plus, profiter de spectacles, c'est pas si mal. Donc, dimanche 7 juin, rendez-vous à 17h30 avec un duo. Alors là encore, je vous le conseille plus qu'ardemment. Ne ratez pas ce rendez-vous parce que le CD va sortir le 4 juin. Ils seront en concert à la Chapelle de la Suche le 7 juin. Et je peux vous dire que c'est le début d'une énorme tournée parce qu'ils sont relayés par tout le monde. Alors Jazzman, bien sûr, mais également Le Monde. Enfin, tout le monde qui a pu découvrir ce CD de Jean-Pierre Comeau, qui est accompagné de Javier Girotto, sont tous pleins de louanges pour cet album qui est une petite pépite. Donc, ne ratez pas ça, d'autant plus dans cette petite salle, ça décuple le plaisir. Ça sera encore bien meilleur à la chapelle de la Suche qu'ailleurs, parce qu'après, ils vont faire des grandes salles, ils vont faire des festivals, ils vont aller partout, ça c'est sûr. Mais ne ratez pas la chapelle de la Suche, je vous l'assure. C'est un bonheur intégral, c'est une musique. Alors, c'est très mélodique. Javier Girotto, il est argentin d'origine. Il vit en Italie. C'est un saxophoniste incroyable que je connais depuis 25 ans. Jean-Pierre Comeau, pianiste, compositeur, arrangeur qu'on a pu dans notre jeunesse connaître avec Sixon, qui depuis propose de nombreux albums en quartet, en solo, en duo, qui est un compositeur de grand talent. Donc les deux réunis, ça peut être qu'une bombe de plaisir. Donc le 7 juin, ne ratez pas ce duo à l'intérieur de la chapelle, super acoustique, pour ce duo Jean-Pierre Comeau et Javier Girotto, piano saxophone.
1: Et à 17h30 pour ce rendez-vous, Isabelle Sartori, je rappelle, vous êtes la présidente de l'association Noctua qui organise ce programme. On se

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0: Deuxième partie de ce magazine culturel consacré à l'association Noctua. Nous sommes toujours en compagnie de sa présidente Isabelle Sartori qui nous présente le détail de ce programme pour cette période printanière. Alors avant d'aller plus loin dans la présentation du programme, je voulais vous poser cette question. Isabelle, vous nous avez habitués lors du week-end d'ouverture à avoir des activités food truck pour pouvoir se restaurer sur place. Est-ce que c'est quelque chose que vous prévoyez de mettre en œuvre également pendant ce week-end et à d'autres moments de la saison?
1: Ah oui, mais je dirais quasi à chaque rendez-vous. Et il y aura de toute façon la buvette proposée par l'association Noctua et puis il y aura food truck avec un food truck qui est installé à Saint-Étienne-lès-Remiremont, Benjamin, le Bitou qui est super. Il y a également le food truck Une étoile pour la vie, je crois, de Gérard Mé, qui sont hyper sympas aussi. Donc, pas de soucis. Là, c'est vraiment un lieu où on peut se poser, on peut manger, on peut boire un verre, discuter, se détendre, se relaxer et goûter aux joies du spectacle vivant. C'est vraiment le but de cette opération.
0: Et elle n'est pas finie, puisque avec l'arrivée de l'été, bien entendu, l'association Noctua n'est pas en reste pour proposer un programme. C'est un week-end chargé les 20 et 21 juin.
1: Oui, alors le samedi 20 juin, nous ne serons pas à la chapelle de la Suche, mais nous serons toujours à Saint-Étienne-lès-Remiremont et devant la SMA, la salle multi-activité de la commune de Saint-Étienne. Alors elle est située à deux pas de l'église, en face il y a la halle des sports, donc vous ne pouvez pas vous tromper, c'est route de Xénois. C'est une très belle salle dont on profitera. Alors on sera à l'extérieur si la météo le permet,

0: Et on ouvrira le samedi 20 juin les hostilités à 18h avec une compagnie qui n'a pas son pareil pour mettre l'ambiance, pour mettre le feu, et un niveau également rarement égalé. C'est une compagnie qui propose de la musique et puis également de la danse. Donc c'est un spectacle de musique de rue et de chorégraphie, de grande tenue avec la compagnie Wab et les étincelles dans Street Soul Train. Donc c'est pour danser, vibrer, pour être ensemble et s'éclater. Manquez pas ce rendez-vous, une fois à 18h et une deuxième fois à 20h. Et entre les deux, il y aura un spectacle avec trois circassiens belges qui sont spécialistes des portées acrobatiques dans un spectacle intitulé « La vie est plus belle sans lunettes ?» Point d'interrogation, vous comprendrez pourquoi en allant voir le spectacle, parce que bien sûr, il y a une histoire, il y a beaucoup d'humour et puis alors une grande, grande capacité de portée acrobatique. C'est bluffant, c'est scotchant et c'est vraiment un très, très bon spectacle. Voilà. Donc une petite soirée bien sympa, le samedi 20 juin devant la SMA Saint-Étienne-Hermiremont avec Street Soul Train et le spectacle de cirque porté acrobatique avec la compagnie Les Lulus.
1: Et ça, ce n'est que le premier jour puisque le lendemain, à nouveau, on remet le couvert, mais cette fois-ci, une thématique santé. Vous diversifiez dans les thématiques que vous proposez.
0: Oui, parce que c'est l'occasion aussi. Alors là, retour à la chapelle, hein, bien sûr. On revient à la chapelle de la Suche. Avec une journée consacrée un peu à la santé. Puisque le matin, il y aura un atelier sur la santé mentale, donc entre 9h30 et 12h30, qui s'adresse à tous ceux qui s'intéressent à ce sujet. Alors, il n'est pas nécessaire d'être dans le métier, d'être un soignant pour participer à cet atelier. Simplement, si vous vous intéressez aux autres, à ce qu'ils peuvent ressentir, comment se comporter, comment détecter quelqu'un qui est en souffrance mentale, comment agir avec lui, comment se comporter. C'est très intéressant et donc ça sera un atelier pour une quinzaine de personnes, donc si vous êtes intéressé, n'hésitez pas à vous manifester et cet atelier durera jusqu'à 12h30. Ensuite il y aura ceux qui veulent peuvent venir pique-niquer s'il fait beau à la chapelle de la Suche, il n'y a aucun problème, vous serez toujours les bienvenus. Et ensuite on retrouvera la compagnie À Demain J'espère pour un spectacle qui est une création et qui sera proposé à 16h. Et alors 15 ou 16h, on verra. Enfin, de toute façon, vous serez là, il n'y a pas de souci. Et ce spectacle s'intitule Le Grand Blanc. Alors en fait, c'est un spectacle enquête sur l'hôpital public. Et c'est un spectacle qui fait appel à la participation de tout le monde et qui nous interroge sur l'hôpital public précisément. Donc, il y a eu la Convention citoyenne sur le climat, il y a eu la Convention citoyenne sur les rythmes scolaires. Et bien maintenant, grâce à la compagnie À Demain J'espère, il y a la Convention citoyenne sur l'hôpital. Donc, ça sera un spectacle qui nous permet de réfléchir, bien sûr, et avec, évidemment, beaucoup d'humour, parce que cette compagnie a un humour, évidemment, énorme. Il faut les deux, hein, parce qu'on n'est pas là pour plomber le monde, mais on est là pour interroger et pour se poser certaines questions et pour des choses qui peuvent résonner et comment on peut agir, nous, chacun, dans notre coin. Voilà, donc une journée pas banale, mais qui se fera toujours dans une bonne ambiance, rassurez-vous, il n'y a pas de problème. Et ça sera donc le dimanche 21 juin à la chapelle de la Suche, à partir de 9h30 jusqu'à... Après le spectacle de la compagnie À Demain J'espère, il y aura d'ailleurs une discussion avec le public et les artistes et le metteur en scène. Et voilà, on pourra échanger, et puis là encore, autour d'un verre et d'un encas, sans problème.
1: Voilà donc pour ces prochains week-ends du mois de juin. À noter avec l'association Noctua et ses activités du côté de Saint-Étienne-lès-Remiremont. Isabelle Sartori, je rappelle, vous êtes la présidente de l'association Noctua. Le programme ne s'arrête pas là pour la période estivale. Il y a déjà des choses prévues. Je vous propose qu'on puisse en parler dans quelques instants. Ce sera pour la troisième partie de ce magazine culturel sur les ondes de Radio Cristal. Alors à tout de suite.
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1: Troisième partie de ce magazine consacré à la thématique culturelle et autour de l'association Noctua pour cette première saison, une saison qui nous est présentée par sa présidente Isabelle Sartori, et pour nous parler eh bien, de ce qui est à venir encore pour cette période estivale, on va s'intéresser au mois d'août.
2: Oui, alors le samedi 1er et le dimanche 2 août, alors deux rendez-vous qui seront fixés là encore à la chapelle de la Suche, donc à Saint-Étienne-lès-Remiremont. Le samedi 1er août, on démarre à 17h avec la compagnie de rue Les Goulus, alors qui viendra avec ses chevaux. Et ça, c'est un spectacle, là encore, qui est légendaire dans le monde de la rue, qui est irrésistible, on peut le dire. Et puis, Jean-Luc, qui est, qui est à la tête de cette compagnie Les Goulus, réserve des surprises. Voilà, donc il y a les Horsemen et puis des surprises. Donc, il faut vous attendre à tout. Et surtout au meilleur. Donc, à partir de 17h, les Goulus seront là pour nous entraîner dans leur délire et dans leur. C'est important quand même parce que dans les Horsemen, il y a une préparation aux Jeux Olympiques. Donc, c'est important. Donc, si vous aimez les chevaux, venez voir les Goulus et les Horsemen. J'en dis pas plus. Et puis, à 20h, ce même jour, on enchaînera avec un duo. À l'intérieur de la chapelle, duo Simply Two, ce qui veut dire tout simplement deux, hein, avec à l'accordéon Viviane Arnoux et François Michaud au violon. Alors évidemment, c'est pas du violon, c'est pas classique, c'est pas comment dire, c'est encore un univers nouveau qu'on va découvrir par ces deux grands artistes. François Michaud, il est canadien, il est aujourd'hui sollicité un peu partout parce que lui et sa compagne Viviane Arnoux à l'accordéon sont vraiment deux excellents musiciens et ils sont dans le jazz, dans la musique du monde, et là dans leur duo on va voyager de la même manière, ils vont nous embarquer dans des rythmes très différents et c'est vraiment un très très bon moment en perspective. Donc n'ayez crainte, pas d'a priori parce que c'est du violon, de l'accordéon, non, pas de problème, ça va être un excellent moment musical en perspective et ce sont deux artistes très attachants, donc on pourra aussi terminer la soirée avec eux. Et d'ailleurs, à la fin du concert, si vous jouez d'un instrument, n'hésitez pas à amener votre instrument et puis on terminera avec les deux artistes et puis vous pour terminer dans la super bonne humeur.
1: Avec une bonne ambiance pour ce rendez-vous. Et le lendemain ?
2: Le lendemain, musique toujours avec le fameux groupe Les Petits-Fils de Jeannine, chanson festive et cuivrée au programme à partir de 17h30. Donc ça sera à la chapelle de la Suche également. Alors là, il y a de l'accordéon, balalaïka, basse, batterie, trompette, saxophone. Enfin bref, c'est un groupe hyper cuivré, hyper talentueux, de la musique qui vous met du baume au cœur, avec de l'ambiance au maximum. Et puis faites leurs 15 ans de scène. Et donc, venez partager cette fête avec nous à la chapelle de la Suche le dimanche 2 août à partir de 17h30.
1: Et ce n'est pas encore fini, hein, ce n'est pas la fin de la programmation d'ores et déjà gravée dans le marbre, j'ai envie de dire, puisque le mois d'août n'est pas encore fini, il reste encore une date à annoncer, celle du 15.
2: Et pas des moindres, samedi 15 août, on se donne rendez-vous à nouveau devant la SMA, salle multi-activité de Saint-Étienne-lès-Remiremont, donc route de Xénois, tout près de l'église de Saint-Étienne, avec à 18h et à 21h, deux représentations par le groupe Électro de rue. Je pense que tout est dit dans le titre. Électro de rue, c'est ce sont trois brillants musiciens du jazz et des musiques électroniques qui se rencontrent, avec un DJ virtuose et deux musiciens au groove implacable. Donc on va danser, ça va rythmer autour de ces deux rendez-vous. Et à 22h, toujours devant la SMA, la compagnie Hannibal et ses éléphants vous invite à découvrir le film du samedi soir. Et alors là, attention, ça c'est un spectacle qui est également mythique dans l'histoire du spectacle de rue, puisque c'est un spectacle qui mêle le cinéma et le théâtre forain. Parce qu'il y a des comédiens, parce que c'est une équipe de 8 artistes quand même, hein, la compagnie Hannibal et ses éléphants, donc il y a du monde, d'excellents comédiens d'ailleurs, c'est du vrai théâtre et du vrai cinéma qui se mélangent et c'est très original, c'est drôle et c'est immanquable. Ne ratez pas ce rendez-vous, le film du samedi soir, La Compagnie Hannibal et ses éléphants. Ça sera le samedi 15 août à 22h, dès qu'il fait nuit, devant la SMA, donc à Saint-Étienne et Remiremont.
1: À venir découvrir et on donnera dans quelques instants tous les contacts de l'association Noctua pour pouvoir s'inscrire, réserver ses places, se renseigner sur cette programmation. On a sauté le mois de juillet, mais pour autant, il n'est pour le moment qu'en suspens.
2: Exactement, parce que c'est en préparation. Il y aura évidemment une programmation en juillet, c'est en pleine cogitation. Et en tous les cas, un gros rendez-vous est prévu où vous serez actifs aussi, participants. Une veillée à la façon des Croix Rouges, et où on va se retrouver à la chapelle. Alors à l'extérieur, évidemment, on le souhaite si le temps le permet. Sinon, de toute façon, on se mettra à l'intérieur et on se réchauffera. Et l'idée, c'est de que chacun puisse venir et apporter un peu de lui-même en donnant un coup de cœur musical, un coup de cœur littéraire, un savoir-faire particulier, une pratique particulière, voilà, histoire d'échanger, de faire circuler un peu les choses pour qu'on apprenne aussi à mieux se connaître et à se rencontrer, parce que c'est important et je crois que ça fait partie aussi des intentions de cette association Noctua, de faire attention l'un à l'autre et de savoir qui on peut avoir en face de soi et quelle richesse il porte en lui, c'est important. Et il y aura évidemment également un groupe de musique à cette occasion. Mais c'est sur le feu.
1: Eh bien, ce sera à venir annoncé sur notre antenne dès que ce sera possible pour vous, dès que le programme sera arrêté. Isabelle, ce que je vous propose, c'est qu'on puisse conclure ici cette présentation avec cette invitation à venir nous retrouver très prochainement. Et avant cela, moi, ce que je vous propose, c'est de conclure avec les contacts de l'association Noctua. Vous êtes présente sur les réseaux sociaux, etc. Comment est-ce qu'on peut réserver ses places, se renseigner davantage? Où est-ce qu'on fait tout ça?
2: Alors, on fait tout ça, c'est très simple, Gaëlle. On peut téléphoner directement, c'est 06 09 37 88 20. On peut envoyer un mail à l'adresse suivante arts.noctua@gmail.com et il y a un site évidemment. Pour le moment, la newsletter n'est pas active, mais c'est bien aussi qu'on puisse se parler au téléphone, ça crée du lien, c'est plutôt sympa. Donc le téléphone marche toujours, le mail marche toujours et le site pour avoir de nouveau la programmation jusqu'au 15 août et qui s'étoffera donc avec quelques nouveaux rendez-vous au fil du temps. Donc le site c'est Noctua, N-O-C-T-U-A, tiré du 6, spectacle au pluriel, .fr.
1: Et donc c'est là-dessus qu'on pourra retrouver tous les détails. Isabelle, ce que je vous propose, eh bien, l'invitation est lancée, c'est qu'on puisse se retrouver dès que le programme de juillet est arrêté pour l'annoncer sur cette antenne.
2: Avec grand plaisir, Gaëlle. Et merci pour l'invitation, en tout cas.
1: Avec plaisir, à très bientôt, Isabelle.
2: À bientôt, Gaëlle.
1: 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Moi, je vous dis à très vite sur les ondes de Radio Cristal pour un nouveau magazine, un nouvel invité, une nouvelle thématique. Alors merci de votre fidélité à l'écoute de nos programmes.
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2: Bonjour à tous. À la une de l'actualité, dans l'enquête sur la disparition de Liana dans le Gers, le principal suspect a été mis en examen pour enlèvement et séquestration de mineurs de moins de 15 ans. Cette collégienne de 11 ans n'a plus donné signe de vie depuis vendredi après-midi. Les enquêteurs privilégient clairement la piste criminelle. La proposition de loi sur les violences à l'école, adoptée en première lecture hier par les députés à l'unanimité après l'affaire Betterame. Le texte prévoit un contrôle renforcé des intervenants au contact des enfants et une régulation des établissements privés. Le stress monte ce matin. Les premiers résultats de Parcoursup sont publiés aujourd'hui. Les candidats pourront consulter dès 19h les réponses des formations directement dans leur espace personnel. Les lycéens auront ensuite plusieurs jours pour accepter, refuser ou classer leurs vœux en attente. Attention, sans réponse dans les délais, la proposition sera automatiquement perdue. Les places libérées seront redistribuées progressivement à d'autres candidats tout au long de la procédure. Comment gérer la réponse de la plateforme ? Écoutez les conseil de Charline, conseillère d'orientation.
3: Il faut qu'avant, dans sa tête, il ait déjà fait, vous voyez, ce classement de vœux pour le jour J, que ce soit clair dans sa tête et qu'il puisse prendre ses décisions sans stress, sans pression. Même si Parcoursup donne 3 jours donc, pour rendre les décisions, faire des choix donc, suite aux réponses, ne pas se précipiter, que le jeune ne fasse pas ça tout seul. S'il peut le faire avec ses parents, ou ses profs, ou même la conseillère d'orientation, le conseiller d'orientation de son lycée, c'est bien, justement, de pouvoir échanger. Donc, ne pas se précipiter et peut-être ne pas le faire seul.
2: Des propos recueillis par Mélinde Desbac. Un hommage national sera rendu demain aux Invalides à Edgar Morin. La cérémonie sera présidée par Emmanuel Macron, sociologue, philosophe, ancien résistant et grande figure intellectuelle française. Edgar Morin est décédé vendredi dernier à 104 ans. L'ambassade libanaise à Washington a annoncé hier soir une cessation mutuelle des attaques avec Israël. Des propos relayés par Donald Trump qui dit avoir reçu l'assurance de Benjamin Netanyahou qu'aucune troupe israélienne n'entrerait à Beyrouth et que le Hezbollah cesserait les attaques. L'ONU inquiète de l'escalade des violences, appelle les deux camps à respecter le cessez-le-feu. Et puis en sport, en tennis, il n'y a plus de Français à Roland-Garros. Dans le tableau dames hier, Diane Paris a été éliminée en 2-7 en 8e de finale. Voilà pour l'essentiel de l'actualité en ce mardi matin. Bonne journée à tous.
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1: Bienvenue dans ce nouveau bulletin météo. On s'intéresse à ce mardi 2 juin, 153e jour de l'année, et on souhaitera une bonne fête à toutes les Blandines. Une alerte orage est mise en place pour ce mardi, le ciel vosgien change radicalement de décor. L'indice de fiabilité n'est pas optimal. Aux aurores, le jour se lève sous un manteau nuageux épais sur l'ensemble du département. Des premières pluies pourraient faire leur apparition sur les Vosges, notamment en fin de matinée. L'après-midi, la dégradation pluvieuse s'impose de l'ouest vosgien jusqu'aux Hautes-Vosges. Les averses sont soutenues sur la préfecture avec un développement des orages prévus. Les foyers orageux sont possibles sur le bassin de la Meuse, mais ne devraient pas toucher les zones élevées. En soirée, les pluies se maintiennent sur les reliefs, mais devraient s'atténuer progressivement sur la plaine. Le risque orageux existe seulement en altitude. Le climat se calme légèrement dans la nuit, mais un retour des averses n'est pas à exclure. De la brume s'installe dans les Hautes-Vosges. Côté température, les minimales stagnent, 15 degrés en plaine côté Épinal, 16 degrés du côté des Néocastriens et 13 dans le secteur Jérômois. Pour les maximales, comptez 20 degrés sur l'ensemble des plaines vosgiennes et 17 sur la perle des Vosges. Le vent venant du secteur sud-ouest est assez fort, les rafales atteignant 50 à 60 km/h en cours de journée. Le lendemain mercredi, l'indice de fiabilité reste limité. Le temps hésite entre accalmie et résidus pluvieux. En matinée, la nuit a laissé place à un ciel encore chargé sur les Hautes-Vosges. Quelques éclaircies tentent de percer sur la plaine et du côté du bassin de la Meuse, mais sans conviction. Quelques averses faibles ne sont pas à exclure. En seconde partie de journée, le tableau s'éclaircit un peu en plaine. Quelques fenêtres ensoleillées sont possibles côté chef-lieu ou pays de Neuchâtel. En revanche, les reliefs conservent leur humidité. Des averses résiduelles sont probables sur le massif vosgien et les Hautes-Vallées. Plus tard en soirée, un retour au calme progressif sur l'ensemble du département est annoncé. Malgré un temps variable la nuit, le climat devrait rester sec. Côté thermomètre, les minimales chutent avec 11 degrés sur les plaines d'est en ouest et 9 du côté de la Bresse par exemple. Les maximales, quant à elles, descendent un peu. Il faut s'attendre à 17-18 degrés en basse altitude et seulement 15 du côté des Hautes-Vosges. Le vent d'ouest faiblit progressivement. Quelques rafales encore sensibles autour de 40 km/h sont attendues. La fraîcheur s'installera durablement sur les Vosges avec des maximales qui peinent à dépasser les 16 ou 17 degrés jeudi et vendredi. Quelques averses resteront possibles en cours de semaine. Pour suivre l'évolution du temps dans les Vosges, rendez-vous sur radiocristal.org.
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1: La culture et des loisirs de Gérard May annonce sa dernière programmation avant l'été, donc pour le mois de juin. Et nous sommes encore en compagnie de Natacha Mendes pour en parler. Vous êtes la responsable communication au sein de cette MCL. On a surtout des expositions et des concerts à mettre en avant. Mais comme première date, avant de parler de tout ça, on a une assemblée générale.
2: La MCL va faire son bilan pour l'année 2025 et donc l'Assemblée Générale qui est annuelle aura lieu donc le vendredi 5 juin à 18h à la MCL. L'entrée est gratuite et on vous invite à venir prendre place autour de l'Assemblée pour tout simplement savoir tout ce qui s'est passé sur 2025 et connaître les futurs projets de l'association.
1: Donc c'est ouvert à tout public, à n'importe qui, on pourra entendre le bilan et savoir ce qui s'est passé sur l'année dernière, c'est ça ?
2: Exactement, on va faire un bilan de tous les secteurs, hein, que ce soit cinéma, spectacle, concert, exposition, activité maison. Et c'est ouvert à tous, c'est à partir de 18h, ça dure à peu près une petite heure et on va reprendre tous les éléments phares de 2025.
1: On passe là quelques jours à partir du 8, on a une exposition vitrail qui va débuter également.
2: Oui, alors au mois de juin à la MCL, on a souvent les expositions, ce qu'on appelle les expositions maison. Donc c'est tout simplement des activités qu'on a toutes les semaines qui sont dispensées par plusieurs animateurs au sein de la MCL. Et donc on va retrouver Sylvie Bott avec les membres de l'atelier vitrail. Donc ça c'est une expo qui existe depuis 20 ou 30 ans si je ne m'abuse. Et on va donc découvrir toutes les créations des différents membres. C'est toujours très joli, très créatif. Le thème sera l'instrument de musique et le verre. Donc c'est du 8 juin au 19 juin dans la Galerie Expo. L'entrée est libre, ouverte tous les jours. Vous aurez même une permanence où vous pouvez rencontrer les artistes tous les jours de 14h à 18h. Et on a un vernissage le lundi 8 juin à 18h à l'MCL.
1: Prochain événement, le 13 juin, un concert. Qu'est-ce qu'on y retrouve comme style musical ?
2: On retrouve les Jeannot Jeannette. Donc c'est un groupe de personnes qui chante et qui joue de la musique, accompagné par Daniel Colna. Daniel Colna, c'est un animateur de musique chez nous. Et donc, ils vont reprendre pas mal de chansons de variété française. On va les retrouver à la MCL le samedi 13 juin à 17h. L'entrée est gratuite et donc un petit moment sympathique avec du chant.
1: Bon, la MCL, évidemment, c'est aussi du cinéma. Si on souhaite avoir le programme complet et savoir aussi ce qui est diffusé, comment on peut faire ?
2: Donc, vous retrouvez toute la programmation de la MCL sur notre site internet, mclgerarmy.fr. Vous avez également sur tous les réseaux sociaux, Facebook et Instagram. Et puis, vous avez aussi, si vous le souhaitez, un petit mensuel qui reprend tous les événements chaque mois, disponible à l'accueil de la MCL ou téléchargeable sur notre site de la MCL.
1: L'Office de tourisme communautaire des Hauts-de-Vosges, à la Bresse, a une belle programmation pour ce mois de juin, un programme notamment dédié au sport, puisque les beaux jours reviennent. Et pour en parler, nous sommes en compagnie de Gauthier Bervard, comme d'habitude. Vous êtes le community manager de l'Office de tourisme à la Bresse. Ensemble, on a l'habitude d'annoncer les manifestations qui se passent sur la communauté de communes des Hauts-de-Vosges. Et on a un premier week-end du 6 et 7 juin, un week-end qui est très sportif cette fois-ci.
3: Effectivement, le week-end du 6-7 juin, c'est un week-end qui est très sportif. On commence par le e-enduro VTT qui est organisé à la Bresse-Sonec, qui est une course chronométrée de VTT directement donc, sur le secteur de la station de ski. Donc c'est sur les deux jours et c'est avec des différentes courses pour différents niveaux, avec une formule découverte et plusieurs courses avec donc, différents niveaux pour les plus téméraires et les plus sportifs. Et la particularité de cette année, c'est qu'en plus, ils ont ouvert une catégorie e-enduro en partenariat avec la marque de VTT Moustache Bike. Donc voilà, donc pour les accros de VTT et de descente, c'est une occasion à pas manquer. Et puis même pour ceux qui veulent profiter de cet événement, c'est donc rendez-vous directement le 6-7 juin sur place, donc à la Bresse-Sonec. Et du coup, on continue ce magnifique week-end sportif avec un autre événement assez conséquent, le championnat de France de triathlon qui donc aura lieu pour la deuxième année consécutive à la base nautique de Stolsur-sur-Moselotte. Donc là, pareil, gros événement avec vraiment la présence des meilleurs triathlètes français jeunes et adultes, donc le temps d'un week-end avec des formats open et aussi des formats pour les experts. Si vous voulez admirer le départ qui est toujours impressionnant avec la masse qui se jette dans l'eau pour la première présentation, c'est un événement à ne pas louper. Sur place, il y aura pas mal de parkings organisés, il y aura un village des exposants et donc ça commence dès le samedi matin. Je crois que les premiers départs sont déjà dès 8h30 et du coup toute la journée du samedi et du dimanche.
1: On termine ce même week-end avec un moment divertissement du théâtre également.
3: Effectivement, c'est le Temps des Meufs qui organise des spectacles un peu partout dans les Vosges. Et nous, le 7 juin, on a une fête qui est organisée à Cornimont. Donc ça s'appelle Icône. Et en plus, on a une autre date qui est le 14 juin, mais cette fois-ci à Sapois. Et ça s'appelle le Réveil de la Sieste. Donc voilà, donc c'est des événements qui sont à vivre pour tout le monde. C'est ouvert à tout le monde. Et donc c'est l'occasion de passer un bon moment. Vous avez une billetterie sur place ou directement sur le site Hello Asso.
1: Alors, Monsieur Bervard, si on souhaite obtenir plus d'informations, réserver, en tout cas voilà, avoir tout le programme complet, comment on peut vous contacter ?
3: Alors, soit vous vous rendez directement dans nos offices de tourisme, donc nos bureaux à Vanier, Cornimont, à Ventron ou même à La Bresse, soit sur notre site internet www.labresse.net ou par téléphone au 03 29 25 41 29.
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2: Bonjour à tous, à la une ce matin. L'enquête se poursuit sur la disparition de Liana dans le Gers. La collégienne de 11 ans a disparu depuis quasiment 4 jours. La grève dans les collèges et dans les lycées, les conseillers principaux d'éducation et les surveillants alertent sur le manque de moyens. En tennis, il n'y a plus de Français à Roland-Garros. Diane Paris a été éliminée hier en 8e de finale. Avant ça, un coup d'œil sur votre météo avec un temps très perturbé aujourd'hui. On a des nuages, des orages et quelques coups de tonnerre sur quasiment l'ensemble du pays ce matin. En seconde partie de journée, on aura une petite accalmie avec des éclaircies prévues en Nouvelle-Aquitaine, dans les Pays de la Loire et en Corse. Les températures ce matin 16 à 26 et dans l'après-midi, il fera 17 à Brest, 18 à Paris, 21 à Bordeaux, 23 à Marseille et jusqu'à 27 à Bastia. L'inquiétude grandit. Le principal suspect a été mis en examen pour enlèvement et séquestration de mineurs de moins de 15 ans dans l'enquête sur la disparition de Liana dans le Gers. Cette collégienne de 11 ans n'a plus donné signe de vie depuis vendredi après-midi. Les enquêteurs privilégient la piste criminelle. C'est la grève dans les collèges et dans les lycées. Les conseillers principaux d'éducation et les surveillants dénoncent un manque criant de moyens, Virginie Quénon.
3: Oui, et les syndicats réclament notamment des créations de postes, de meilleurs salaires et davantage de formation. Selon eux, les vies scolaires sont aujourd'hui asphyxiées par le manque de moyens, alors que les surveillants se retrouvent souvent en première ligne pour assurer la sécurité et l'encadrement des élèves. Les syndicats dénoncent aussi l'absence de nouveaux postes depuis plusieurs années, une inquiétude renforcée depuis le drame de Nogent, où une surveillante avait été mortellement poignardée par un élève l'an dernier lors d'un contrôle des sacs devant un collège. Les grévistes alertent sur la dégradation du climat scolaire et la santé mentale des élèves.
2: Merci Virginie pour ces explications. La proposition de loi sur les violences à l'école, adoptée en première lecture hier par les députés à l'unanimité après l'affaire Betarame. Le texte prévoit un contrôle renforcé des intervenants au contact des enfants et une régulation des établissements privés. Le stress monte ce matin. Les premiers résultats de Parcoursup sont publiés aujourd'hui. Les candidats vont pouvoir consulter dès 19h les réponses des formations directement dans leur espace personnel. Les lycéens auront ensuite plusieurs jours pour accepter, refuser ou classer leurs vœux en attente. Attention, sans réponse dans les délais, la proposition sera automatiquement perdue. Les places libérées seront redistribuées progressivement à d'autres candidats tout au long de la procédure. Comment gérer la réponse de la plateforme? Écoutez les conseils de Charline, conseillère d'orientation.
4: Il faut qu'avant, dans sa tête, il ait déjà fait, vous voyez, ce classement de vœux pour le jour J, que ce soit clair dans sa tête et qu'il puisse prendre ses décisions sans stress, sans pression. Même si Parcoursup donne 3 jours donc, pour rendre les décisions, faire les choix donc, suite aux réponses, ne pas se précipiter, que le jeune ne fasse pas ça tout seul. S'il peut le faire avec ses parents, ou ses profs, ou même la conseillère d'orientation, le conseiller d'orientation de son lycée, c'est bien, justement, de pouvoir échanger. Donc, ne pas se précipiter et peut-être ne pas le faire seul.
2: Des propos recueillis par Méline Desbac. Première réponse sur Parcoursup, donc ce soir, dès 19h. La phase principale d'admission doit durer jusqu'au 11 juillet. L'Assemblée nationale se prononce aujourd'hui sur le projet de loi d'urgence agricole. Le texte prévoit notamment de faciliter le stockage de l'eau, de renforcer la souveraineté alimentaire dans les cantines, de limiter certaines importations contenant des pesticides interdits en Europe et d'assouplir les règles pour l'élevage. Il est présenté comme une réponse à la crise du secteur. Les combats se poursuivent entre le Hezbollah et l'armée israélienne dans le sud du Liban. Malgré l'annonce par Donald Trump d'une cessation mutuelle des attaques, le Hezbollah affirme avoir visé plusieurs chars israéliens à la roquette. Des frappes israéliennes ont également touché plusieurs villages du sud libanais dans la nuit. Les négociations patinent entre Américains et Iraniens pour mettre fin à la guerre au Moyen-Orient. Retour en France avec du sport, du tennis, fin de parcours pour Diane Paris à Roland-Garros. Elle a été battue par la Polonaise Maja Szalińska hier en 2-7 en 8e de finale. C'était la dernière Française encore en lice. Début des quarts de finale aujourd'hui, 4 matchs à suivre, dont l'Espagnol Raphaël Rodar face à l'Allemand Alexander Zverev. Et puis en football, l'équipe de France continue de se préparer pour la Coupe du Monde. Ils sont toujours réunis à Clairefontaine. Les 6 joueurs qui ont disputé la finale de la Ligue des Champions samedi doivent arriver aujourd'hui aujourd'hui. Ça concerne notamment les Parisiens Ousmane Dembélé, Désiré Doué, Bradley Barcola, Warren Zaïre-Emery et Lucas Hernandez. C'est la fin de votre journal. Passez une excellente journée.
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1: Bienvenue dans ce nouveau bulletin météo. On s'intéresse à ce mardi 2 juin, 153e jour de l'année, et on souhaitera une bonne fête à toutes les Blandines. Une alerte orage est mise en place pour ce mardi, le ciel vosgien change radicalement de décor. L'indice de fiabilité n'est pas optimal. Aux aurores, le jour se lève sous un manteau nuageux épais sur l'ensemble du département. Des premières pluies pourraient faire leur apparition sur les Vosges, notamment en fin de matinée. L'après-midi, la dégradation pluvieuse s'impose de l'ouest vosgien jusqu'au Haut-de-Vosges. Les averses sont soutenues sur la préfecture avec un développement des orages prévus. Les foyers orageux sont possibles sur le bassin de la Meuse, mais ne devraient pas toucher les zones élevées. En soirée, les pluies se maintiennent sur les reliefs, mais devraient s'atténuer progressivement sur la plaine. Le risque orageux existe seulement en altitude. Le climat se calme légèrement dans la nuit, mais un retour des averses n'est pas à exclure. De la brume s'installe dans les Hauts-de-Vosges. Côté température, les minimales stagnent, 15 degrés en plaine côté Épinal, 16 degrés du côté des Néocastriens et 13 dans le secteur Jérômois. Pour les maximales, comptez 20 degrés sur l'ensemble des plaines vosgiennes et 17 sur la perle des Vosges. Le vent venant du secteur sud-ouest est assez fort, les rafales atteignant 50 à 60 km/h en cours de journée. Le lendemain mercredi, l'indice de fiabilité reste limité. Le temps hésite entre accalmie et résidus pluvieux. En matinée, la nuit a laissé place à un ciel encore chargé sur les Hauts-de-Vosges. Quelques éclaircies tentent de percer sur la plaine et du côté du bassin de la Meuse, mais sans conviction. Quelques averses faibles ne sont pas à exclure. En seconde partie de journée, le tableau s'éclaircit un peu en plaine. Quelques fenêtres ensoleillées sont possibles côté chef-lieu ou pays de Neuchâteau. En revanche, les reliefs conservent leur humidité. Des averses résiduelles sont probables sur le massif vosgien et les Hautes-Vallées. Plus tard en soirée, un retour au calme progressif sur l'ensemble du département est annoncé. Malgré un temps variable la nuit, le

0: climat devrait rester sec. Côté thermomètre, les minimales chutent avec 11 degrés sur les plaines d'est en ouest et 9 du côté de la Bresse par exemple. Les maximales, quant à elles, descendent un peu. Il faut s'attendre à 17-18 degrés en basse altitude et seulement 15 du côté des Hautes-Vosges. Le vent d'ouest faiblit progressivement. Quelques rafales encore sensibles autour de 40 km/h sont attendues. La fraîcheur s'installera durablement sur les Vosges avec des maximales qui peinent à dépasser les 16 ou 17 degrés jeudi et vendredi. Quelques averses resteront possibles en cours de semaine. Pour suivre l'évolution du temps dans les Vosges, rendez-vous sur radiocristal.org.
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1: Vous l'avez constaté, la France connaît actuellement un épisode de chaleur inédit pour un mois de mai. Alors comment s'hydrater et éviter le coup de chaud ? Eh bien commençons par le choix des boissons. Certaines d'entre elles sont fortement déconseillées en cas de forte chaleur, c'est le cas de l'alcool. Si on a parfois l'impression qu'une bière bien fraîche va nous hydrater, c'est tout le contraire qui se produit. L'alcool a un effet diurétique, donc il nous déshydrate. Et quand notre organisme ne retient plus l'eau, la transpiration devient moins efficace. Or, c'est le principal moyen de notre corps pour réguler sa température. Ça nous rend donc plus vulnérables aux coups de chaleur. Au risque de vous décevoir, les boissons sucrées sont également déconseillées. Leur teneur en glucose favorise aussi la déshydratation. Mieux vaut donc privilégier l'eau plate, mais attention, sans la boire glacée. La différence de température va demander à votre corps un effort supplémentaire, ce qui va le fatiguer davantage. Et côté quantité, les spécialistes invitent à boire 1 demi-litre d'eau supplémentaire les jours de canicule pour réabsorber la quantité de liquide et de sels minéraux que l'on perd dans la transpiration. Enfin, l'hydratation de l'organisme passe aussi par l'alimentation. On mise sur les fruits et légumes contenant beaucoup d'eau, comme le concombre, la pastèque, le melon, la tomate, la courgette ou les fraises. On privilégie enfin des repas légers tout en évitant les aliments trop salés, comme la charcuterie ou le fromage, qui accentuent la déshydratation.
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1: La Média Ludothèque de Gérard Mé Haute-Vosges a un programme pour ce mois de juin, comme chaque mois nous l'annonçons sur Radio Cristal. Mais cette fois-ci, nous sommes en compagnie de Ludovic Chopard pour en parler. Vous êtes le responsable de la partie multimédia de cette Média Ludothèque à Gérard Mé. Ensemble, on refait le point sur les animations. Et comme première animation, on va directement au 3 juin avec une rencontre. Qu'est-ce qu'on y retrouve exactement ?
2: Alors, c'est une rencontre atelier avec un auteur jeunesse qui s'appelle Yves-Marie Clément. Et donc, c'est dans le cadre d'un festival qui s'appelle Éclat de lire. Surtout le mois, on retrouvera plusieurs animations dans ce cadre. Donc, c'est plutôt orienté jeunesse. Et là, donc, c'est le 3 juin à 16h dans la salle d'animation, 3e étage. Et c'est un auteur de jeunesse qui viendra un petit peu discuter avec le public de son métier, de ses livres. Donc, c'est sur inscription pour tout public, mais à partir de 7 ans.
1: Toujours dans le même festival, en tout cas dans le même cadre, 3 jours plus tard, on a un salon aussi pour la jeunesse.
2: Donc oui, le 6 à partir de 10h, vous retrouverez au rez-de-chaussée dans l'espace Tilleul un salon du livre, donc Éclat de lire, comme on parlait avant. On aura des stands avec des autrices, des auteurs, des illustrateurs, les éditions du Pourquoi Pas qui organisent aussi ce festival, des rencontres, des tables rondes. Donc voilà, pour compléter un petit peu ce festival, là on aura vraiment le, entre guillemets, salon du livre classique avec des petits stands, des auteurs, des libraires.
1: À partir du 10 juin, cette fois-ci, on a une nouvelle exposition qui débute.
2: Alors cette fois-ci, encore une manifestation sur le mois. Ça fait partie du fil vert, donc c'est un honneur à la nature. Et donc c'est une exposition photo de Xavier Battistella, un photographe. Il vous proposera de découvrir ses photos qu'il a appelées « Contemplation photo trailique ». Donc il fait des trails, donc de la course, et il prend des photos pendant ses trajets. Donc c'est en entrée libre du 10 juin au 11 juillet, une grosse expo. Ça sera dans notre espace adulte. Et puis, il y a le vernissage prévu avec un spectacle le vendredi 12 juin à 18h30.
1: Toujours dans le cadre du fil vert, et encore une fois le 10 juin, mais sur cette seule après-midi, on a Bricojeux, donc une animation qu'on connaît déjà ici, mais dans un cadre différent.
2: Voilà, donc encore une fois dans le fil vert, à la ludothèque cette fois, donc à 14h, pour un public familial à partir de 6 ans. Et ça sera plutôt un après-midi scrapbooking ludique et participatif dans le cadre aussi de cette nature.
1: Le lendemain, 11 juin, une double animation jeudi détente, mais elles seront sûrement différentes.
2: Encore une fois, dans le cadre du fil vert où la nature est à l'honneur, le jeudi détente, jeudi 11 juin à 18h, donc là c'est à partir de 16 ans, il faut se retrouver autour de jeux et donc là il faut apporter un coup de cœur ludique plutôt autour de la nature.
1: Donc du jeu, quand vous dites du jeu, c'est quoi? Du jeu de société?
2: Tout type de jeu, jeu de société. Alors, en ludothèque, ils ont des termes plutôt jeu de règles, jeu symbolique, mais on est plus sur des jeux de société, oui.
1: Ludovic, si on souhaite joindre la Média Ludothèque pour avoir plus de renseignements, on peut faire comment ?
2: Alors, pour joindre la Média Ludothèque, vous avez plusieurs canaux. Vous avez le téléphone, donc le 03 29 63 00 70. Vous avez le site internet medialudothèque.ccghv.fr. Vous retrouverez tout l'agenda, vous pouvez vous inscrire directement sur le portail et puis bien sûr sur nos réseaux sociaux Facebook et Instagram.
1: L'Office de tourisme de Saint-Dié-des-Vosges, Porte d'Alsace, a une petite animation, puisque je le rappelle, on évoque seulement les villes de Fraisse, Plainfin et Corcieux, qui sont proches des Hauts-de-Vosges. Et pour en parler, comme chaque mois, nous sommes en compagnie de Louane Paris. Vous êtes chargée de communication au sein de cet office de tourisme. On a quelques dates, forcément, c'est que 3 communes concernées. Et la première, c'est le 6 juin. Et qu'est-ce qu'on retrouvera à cette occasion ?
3: C'est ça, alors je vous donne rendez-vous le samedi 6 juin à partir de 14h15 à Corcieux pour la randonnée de mémoire. Donc elle est organisée par la commune de Corcieux avec le soutien des Gays Godillo et de l'association du souvenir des événements du maquis de Corcieux. Donc c'est une randonnée de 9 km qui est accessible à tous, même aux poussettes. Donc le départ se fera depuis la place de l'église à Corcieux et ensuite vous aurez une cérémonie commémorative qui aura lieu à l'issue de la randonnée. Donc si vous avez des questions, n'hésitez pas à contacter le 03 29 50 67 21.
1: Le lendemain, on a une autre fête avec un nom un peu plus original, moins connu peut-être. C'est quoi exactement ?
3: Alors, c'est la fête du Gerva, donc c'est le dimanche 7 juin de 10h à 19h à Fraisse pour sa 4e édition. Donc, au programme, vous allez avoir une kermesse, une buvette, de la tombola, des pochettes surprises, maquillage, des tours de magie et de nombreux jeux ludiques et joyeux tout au long de la journée. Donc, c'est une journée conviviale, familiale et pleine d'animations qui vous attendent, donc rue du Gerva à Fraisse. Donc, si vous avez des questions, n'hésitez pas à contacter le 06 37 05 24 65.
1: Une autre semaine débute et du 12 au 14 juin, on a le Rallye des Vosges qui vient, gros rallye, gros événement.
3: Oui, donc du 12 au 14 juin, comme vous l'aviez dit, c'est la 41e édition du Rallye Vosges Grand Est et donc la 4e manche du championnat de France des rallyes. Donc cette édition 2026 promet un spectacle exceptionnel avec près de 200 équipages attendus, avec plusieurs catégories engagées et plus de 50% de nouveautés sur le parcours. Donc le rallye prendra ses quartiers à Gérardmer, ville hôte des principales infrastructures, avec un parcours spectaculaire à travers les routes vosgiennes, notamment du côté de Corcieux, la Vologne, le Haut-du-Taux et encore les Trois Cols. Donc les essais officiels auront lieu le vendredi 12 juin et les spéciales se dérouleront les samedis 13 et dimanche 14 juin. Donc si vous avez des questions, n'hésitez pas à contacter le 06 77 85 10 03.
1: Louane, si on souhaite avoir le programme complet de l'Office de tourisme de Saint-Dié, puisqu'il y a encore de nombreuses communes, Saint-Dié, Raon-l'Étape, Senones, etc., est-ce que vous pouvez nous donner peut-être le numéro de téléphone ou le site internet pour avoir tous ces renseignements ?
3: Alors, notre numéro de téléphone de l'Office de tourisme, c'est le 03 29 42 22 22. Et vous avez notre agenda en ligne avec tous les événements chaque jour, donc sur Vosges, Porte d'Alsace.
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2: Bonjour à tous. À la une de l'actualité, un système de coupe-fil pour accélérer la prise en charge en santé mentale des jeunes en détresse psychique. C'est ce que va mettre en place le gouvernement, annonce ce matin de la ministre de la Santé, Stéphanie Rist. Les élèves repérés par l'éducation nationale pourront obtenir un rendez-vous chez un psychologue ou une psychiatre en 24 à 48 heures via une organisation coordonnée par les agences régionales de santé. L'inquiétude grandit. Le principal suspect a été mis en examen pour enlèvement et séquestration de mineurs de moins de 15 ans dans l'enquête sur la disparition de Liana dans le Gers. Les deux familles se connaissent. La fille du suspect est amie avec la collégienne de 11 ans qui n'a plus donné signe de vie depuis vendredi dernier, soit quasiment 4 jours. Les enquêteurs privilégient la piste criminelle. L'Assemblée nationale se prononce aujourd'hui sur le projet de loi d'urgence agricole. Le texte prévoit notamment de faciliter le stockage de l'eau, de renforcer la souveraineté alimentaire dans les cantines, de limiter certaines importations contenant des pesticides interdits en Europe et d'assouplir les règles pour l'élevage. Ce texte est présenté comme une réponse à la crise du secteur. En sport, en basket, Monaco bien parti en demi-finale du championnat de France. La Roca Team l'a emporté hier soir 103 à 88 face à Nanterre lors du match 1.
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1: Bienvenue dans ce nouveau bulletin météo. On s'intéresse à ce mardi 2 juin, 153e jour de l'année, et on souhaitera une bonne fête à toutes les Blandines. Une alerte orage est mise en place pour ce mardi, le ciel vosgien change radicalement de décor. L'indice de fiabilité n'est pas optimal. Aux aurores, le jour se lève sous un manteau nuageux épais sur l'ensemble du département. Des premières pluies pourraient faire leur apparition sur les Vosges, notamment en fin de matinée. L'après-midi, la dégradation pluvieuse s'impose de l'ouest vosgien jusqu'aux Hautes-Vosges. Les averses sont soutenues sur la préfecture avec un développement des orages prévus. Les foyers orageux sont possibles sur le bassin de la Meuse, mais ne devraient pas toucher les zones élevées. En soirée, les pluies se maintiennent sur les reliefs, mais devraient s'atténuer progressivement sur la plaine. Le risque orageux existe seulement en altitude. Le climat se calme légèrement dans la nuit, mais un retour des averses n'est pas à exclure. De la brume s'installe dans les Hautes-Vosges. Côté température, les minimales stagnent, 15 degrés en plaine côté Épinal, 16 degrés du côté des Néocastriens et 13 dans le secteur Jérômois. Pour les maximales, comptez 20 degrés sur l'ensemble des plaines vosgiennes et 17 sur la perle des Vosges. Le vent venant du secteur sud-ouest est assez fort, les rafales atteignant 50 à 60 km/h en cours de journée. Le lendemain mercredi, l'indice de fiabilité reste limité. Le temps hésite entre accalmie et résidus pluvieux. En matinée, la nuit a laissé place à un ciel encore chargé sur les Hautes-Vosges. Quelques éclaircies tentent de percer sur la plaine et du côté du bassin de la Meuse, mais sans conviction. Quelques averses faibles ne sont pas à exclure. En seconde partie de journée, le tableau s'éclaircit un peu en plaine. Quelques fenêtres ensoleillées sont possibles au côté chef-lieu ou pays de Neuchâteau. En revanche, les reliefs conservent leur humidité. Des averses résiduelles sont probables sur le massif vosgien et les Hautes-Vallées. Plus tard en soirée, un retour au calme progressif sur l'ensemble du département est annoncé. Malgré un temps variable la nuit, le climat devrait rester sec. Côté thermomètre, les minimales chutent avec 11 degrés sur les plaines d'est en ouest et 9 du côté de la Bresse par exemple. Les maximales, quant à elles, descendent un peu. Il faut s'attendre à 17-18 degrés en basse altitude et seulement 15 du côté des Hautes-Vosges. Le vent d'ouest faiblit progressivement. Quelques rafales encore sensibles autour de 40 km/h sont attendues. La fraîcheur s'installera durablement sur les Vosges avec des maximales qui peinent à dépasser les 16 ou 17 degrés jeudi et vendredi. Quelques averses resteront possibles en cours de semaine. 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

Chers amis auditrices, auditeurs de mi bémol, bonjour. C'est avec Mozart que nous allons nous retrouver aujourd'hui pour admirer, pour poursuivre une aventure aussi, celle du pianiste Leif of Amsnes, un album, un double album, donc deux disques, Sony Classical, qui s'intitule Momentum Mozart 1786. Dans les jours qui viennent, eh bien, le pianiste norvégien va sortir un deuxième album, Mozart, Momentum, avec l'orchestre de chambre Mahler, qui présente donc voilà, un portrait du compositeur Mozart pendant les années où son écriture pour le piano, l'orchestre, enfin sa musique en général devient beaucoup plus personnelle, où il prend du plaisir à composer pour lui-même. Alors tant mieux si ça marche, bien sûr. Parfois il écrit tout seul, et puis en espérant que sera publié, joué. Voilà une musique très très créative, infiniment personnelle. Ça signifie pas que sa musique salzbourgeoise, parce que là donc nous sommes à Vienne, soit beaucoup plus inférieure. Au contraire, il y a quantité d'œuvres. Mais enfin voilà, c'est un Mozart aussi qui compose pour la cour et puis pour l'archevêque. Vous connaissez les uns et les autres tous les problèmes épouvantable qu'il a pu connaître avec cet archevêque. Voilà, donc nous sommes en 1786, c'est l'époque où Mozart compose les Noces de Figaro, il compose aussi pas mal de concertos pour piano, de la musique de chambre. Voilà, donc c'est bien au-delà du goût du public ou des commandes que Mozart compose, mais pour son plaisir, ça c'est vrai. Alors ce double album, Mozart Momentum 1786, bien contient les concertos pour piano numéro 23 et 24 qui vont faire l'objet de notre émission, pas intégralement, mais enfin des extraits, le quatuor pour piano mi bémol majeur, le trio pour piano si bémol majeur, et puis une œuvre chantée, le récitatif Ilaria Chio mi scordidite, interprété par la soprano Christiane Karg. Dans le précédent, on avait fait aussi une recension dans cette émission mi bémol, Mozart Momentum 1785, il y avait aussi une œuvre maçonnique, il y avait aussi d'autres musiques, pas seulement des concertos de Mozart, il y avait de la musique, il y avait la fantaisie de Mozart en ut mineur, magnifique fantaisie, il y avait aussi de la musique de chambre, voilà. Et puis bien sûr, des concertos, il y en avait deux, il me semble bien, et deux qui ont connu beaucoup de succès. Cet album 1785 a été désigné quand même, je voudrais vous le dire, comme l'un des meilleurs albums classiques de l'année précédente, 2021, par Gramophone, donc une revue britannique, mais enfin qui est avec une aura internationale. Et puis l'interprétation par ce même pianiste, donc du concerto pour piano numéro 22, a été choisie comme l'un des 25 meilleurs morceaux de musique classique de l'année 2021 par le New York Times. Voilà, et puis donc cet album a aussi reçu des prix en France aussi, Diapason d'or, Choc de Classica, et puis 4 clés pour Télérama et Radio Classique. Alors je vous propose d'écouter intégralement le concerto numéro 23 en La majeur, constitué de 3 mouvements, Allegro, Adagio, Allegro, Assai. Un adagio qui commence un peu comme le concerto en sol de Ravel, futé Ravel qui nous dit bon, peut-être que Mozart m'a influencé, puis il se met à penser à telle ou telle œuvre, peut-être un petit peu pour noyer le poisson. En tout cas, il a beau noyer le poisson, moi quand j'entends cet adagio de Mozart, je pense aussi au concerto en sol. Donc des tonalités, une ambiance complètement différente, une écriture bien évidemment très très différente, mais enfin, cet adagio de Mozart commence par un solo de piano, comme ça, long solo de piano, comme ce sera le cas aussi chez Ravel. Et puis après, c'est quand même un heureux hasard. Ravel fait entendre certains solistes de l'orchestre. Alors l'orchestre, mais avec certains solistes, donc flûte, hautbois, clarinette. Et c'est la même chose chez Mozart. Alors bon, est-ce que c'est un hasard? Je n'en sais rien, mais en tout cas, ce sont deux grands chefs-d'œuvre que ce concerto en sol de Ravel et ce merveilleux concerto numéro 23 en La majeure que j'ai le 488 que nous allons retrouver sous les doigts de Leif of Amsnes qui dirige en même temps qu'il joue du piano l'orchestre de chambre Mahler. Je vous rappelle que c'est un album Sony Classical.

Voilà, nous venons d'entendre les trois mouvements du concerto Köchel 488 pour piano et orchestre de Mozart, le 23e en La majeur, interprété par l'orchestre de chambre Mahler, dirigé par le pianiste de ce même enregistrement sonné classical, Leif Ove Andsnes, que nous retrouvons sans tarder dans le premier mouvement, Allegro, d'un tout autre concerto de Mozart, le dernier concerto de Mozart, le 24e en ut mineur, Köchel 491, toujours interprété par Leif Ove Andsnes, qui dirige du piano, et parfois debout, le Mahler Chamber Orchestra.

Ainsi s'achève cette émission mi bémol par un nut mineur extraordinaire, l'allegro initial avec une cadence anonyme, nous dit la pochette du disque de ce concerto pour piano et orchestre numéro 24 en nut mineur de Mozart, que chez le 491, sous les doigts de Leif Ovn Hansnes, qui dirige l'orchestre de chambre Mahler. Merci donc d'avoir été à l'écoute de cette émission qui ne contient pas beaucoup de mi bémol, mais qui s'appelle mi bémol, ceci dit. Pour vous en référer à ce disque, il y a quand même un quatuor pour piano, violon, alto et violoncelle, le deuxième en mi bémol majeur, que chez le 493, composé la même année, 1786, que les deux concertos dont nous avons entendu des extraits, le 23e en la majeure intégralement et le premier mouvement du 24e, dernier concerto de piano de Mozart en ut mineur. Au revoir et à très très bientôt, chers amis.

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1: Bonjour à tous, l'essentiel de l'actualité, toujours pas de nouvelles de Liana ce matin. L'inquiétude grandit dans le Gers après la disparition de cette collégienne de 11 ans, introuvable depuis vendredi après-midi. Le principal suspect a été mis en examen pour enlèvement et séquestration de mineurs de moins de 15 ans. Les enquêteurs privilégient désormais la piste criminelle. Le gouvernement veut accélérer la prise en charge des jeunes en souffrance psychique. La ministre de la Santé, Stéphanie Rist, a annoncé ce matin la mise en place d'un système de coupe-fil. Les élèves repérés par l'éducation nationale comme étant en détresse pourront obtenir un rendez-vous chez un psychologue ou un psychiatre sous 24 à 48 heures. Réponse ce soir pour les candidats de Parcoursup. À partir de 19h, les futurs étudiants pourront consulter les réponses à leur vœu d'orientation sur la plateforme. Les premières propositions devront être acceptées avant jeudi soir. Les candidats auront ensuite 2 jours pour répondre aux nouvelles admissions reçues. Et puis Emmanuel Macron se rend à Clairefontaine aujourd'hui pour soutenir les joueurs de l'équipe de France avant le début de la Coupe du Monde. Une équipe qui sera complète à partir d'aujourd'hui avec l'arrivée des finalistes de la Ligue des Champions. Les Bleus disputeront leur premier match de préparation. Ce sera jeudi soir face à la Côte d'Ivoire.
2: Bienvenue dans ce nouveau bulletin météo. On s'intéresse à ce mardi 2 juin, 153e jour de l'année, et on souhaitera une bonne fête à toutes les Blandines. Une alerte orage est mise en place pour ce mardi, le ciel vosgien change radicalement de décor. L'indice de fiabilité n'est pas optimal. Aux aurores, le jour se lève sous un manteau nuageux épais sur l'ensemble du département. Des premières pluies pourraient faire leur apparition sur les Vosges, notamment en fin de matinée. L'après-midi, la dégradation pluvieuse s'impose de l'ouest vosgien jusqu'aux Hauts-de-Vosges. Les averses sont soutenues sur la préfecture avec un développement des orages prévus. Les foyers orageux sont possibles sur le bassin de la Meuse, mais ne devraient pas toucher les zones élevées. En soirée, les pluies se maintiennent sur les reliefs, mais devraient s'atténuer progressivement sur la plaine. Le risque orageux existe seulement en altitude. Le climat se calme légèrement dans la nuit, mais un retour des averses n'est pas à exclure. De la brume s'installe dans les Hauts-de-Vosges. Côté température, les minimales stagnent, 15 degrés en plaine côté Épinal, 16 degrés du côté des Néocastriens et 13 dans le secteur Jérômois. Pour les maximales, comptez 20 degrés sur l'ensemble des plaines vosgiennes et 17 sur la Perle des Vosges. Le vent venant du secteur sud-ouest est assez fort, les rafales atteignant 50 à 60 km/h en cours de journée. Le lendemain, mercredi, l'indice de fiabilité reste limité. Le temps hésite entre accalmie et résidus pluvieux. En matinée, la nuit a laissé place à un ciel encore chargé sur les Hauts-de-Vosges. Quelques éclaircies tentent de percer sur la plaine et du côté du bassin de la Meuse, mais sans conviction. Quelques averses faibles ne sont pas à exclure. En seconde partie de journée, le tableau s'éclaircit un peu en plaine. Quelques fenêtres ensoleillées sont possibles au côté chef-lieu ou pays de Neuchâteau. En revanche, les reliefs conservent leur humidité. Des averses résiduelles sont probables sur le massif vosgien et les Hautes-Vallées. Plus tard en soirée, un retour au calme progressif sur l'ensemble du département est annoncé. Malgré un temps variable la nuit, le climat devrait rester sec. Côté thermomètre, les minimales chutent avec 11 degrés sur les plaines d'est en ouest et 9 du côté de la Bresse par exemple. Les maximales, quant à elles, descendent un peu. Il faut s'attendre à 17-18 degrés en basse altitude et seulement 15 du côté des Hauts-de-Vosges. Le vent d'ouest faiblit progressivement. Quelques rafales encore sensibles autour de 40 km/h sont attendues. La fraîcheur s'installera durablement sur les Vosges avec des maximales qui peinent à dépasser les 16 ou 17 degrés jeudi et vendredi. Quelques averses resteront possibles en cours de semaine. Pour suivre l'évolution du temps dans les Vosges, rendez-vous sur radiocristal.org.
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2: Hermès. Et cette fois-ci, Hermès, c'est bien le nom de la divinité gréco-latine qui est dans le Panthéon, dans la mythologie de l'Antiquité. En fait, quelle était la fonction de ce dieu ? Eh bien, on pourrait dire que c'était dans le gouvernement présidé par Zeus, le grand patron, le Zeus Pater, eh bien, Hermès, c'était le porte-parole, c'était celui qui recevait les journalistes, qui organisait les conférences de presse. C'était celui qui parlait au nom des dieux. Et c'est justement à cause de ça qu'on va le retrouver mentionné dans le Nouveau Testament. En effet, un jour, les deux premiers grands missionnaires chrétiens, qui étaient Paul et Barnabas, qui étaient partis pour un premier grand périple missionnaire après avoir traversé l'île de Chypre, étaient montés dans la Turquie, dans l'Asie mineure continentale, et là, ils étaient arrivés au cours de leur pérégrination jusque dans la ville de Lystre. Dans cette ville de Lystre, ils avaient rencontré un personnage qui était paralysé. Toujours attentif aux besoins des personnes en difficulté, les deux apôtres s'étaient arrêtés, avaient parlé avec cette personne et lui avaient dit « Écoute, il y a un homme extraordinaire qui s'appelle Jésus, qui n'est pas simplement un homme, qui est une représentation de Dieu, qui est une incarnation même de Dieu. Et ce personnage, il est là pour notre salut, pour notre délivrance. Alors, si tu crois en lui, toi aussi tu peux marcher, tu peux être libéré de ce qui te fixe là au sol comme un paralysé immobile. » Et cet homme s'était mis à marcher. Alors

0: Évidemment, c'était assez extraordinaire. La foule de Lystre, qui n'avait jamais entendu parler du christianisme, de Jésus, s'était dit « Mais c'est incroyable, les dieux sont descendus nous visiter. » Et alors, en regardant Barnabas et Paul, ils ont même décidé de dire « Mais ces dieux qui sont venus nous visiter, c'est à la fois le grand patron, Jupiter, et c'est à la fois son porte-parole, puisque ce petit qui est là à côté de Barnabas, il parle, c'est lui qui explique, c'est Paul, le grand bavard, celui que les Athéniens un jour ont appelé même un oiseau qui jacasse tellement il parlait. » Et donc voilà, c'est Paul qui va être appelé Hermès à cause de son explication du message chrétien dans la ville de Lystre. C'est vrai que l'histoire ne s'est pas arrêtée là, parce que quand les gens ont reconnu en fait la puissance qu'il représentait, ils ont voulu offrir un sacrifice en leur honneur. Alors là, les apôtres ont protesté, ont dit « Non, pas question, nous, on est des hommes comme vous, on ne mérite aucun sacrifice, aucun culte doit nous être adressé, pas d'adoration, il n'est pas question de plier le genou devant nous. Non, nous ne sommes que des hommes, nous vous invitons à plier le genou devant Jésus, c'est lui que nous voulons représenter, c'est lui que vous devez adorer. » Et quand la foule s'est sentie un peu repoussée dans ses intentions, avec l'animal qu'ils avaient préparé pour le sacrifice, avec les banderoles, la fête qu'ils commençaient à organiser, alors, c'est vu, le souffle coupé, les jambes coupées, l'ardeur coupée, et quelqu'un a réussi à détourner cette ardeur pour dire « Mais alors, si ce ne sont pas les représentants des dieux, s'ils refusent d'être adorés, c'est que ce sont des représentants des forces maléfiques, et il faut les chasser, il faut les punir, et on les a poursuivis à coups de pierre et on les a lapidés. » Heureusement, les pierres ont été peut-être mal orientées, la balistique n'a pas marché comme il aurait fallu, et l'apôtre Paul s'est relevé, Barnabas aussi, ils ont pu partir et poursuivre leur voyage. Mais voyez ce que ça peut coûter que d'être pris pour un dieu, pour être pris pour le dieu porte-parole. Il aurait mieux fait d'organiser une conférence de presse plutôt qu'une bagarre de ce genre-là. Mais enfin, c'est comme ça qu'Hermès est mentionné dans la Bible. Vous le retrouvez dans le livre des Actes des Apôtres au chapitre 14.
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Quand une mère perd son fils bien-aimé, c'est toujours douloureux de ne plus avoir avec soi ceux qui nous ont accompagnés durant la vie. Face à l'échéance fatale de la mort, nous sommes amenés tôt ou tard à nous poser des questions. Qu'est-ce que la mort? Pourquoi la mort? Qu'y a-t-il après la mort? La Bible nous donne des réponses à ces questions. Mais pour comprendre la mort, il faut d'abord comprendre la vie. Dans le livre de la Genèse, au chapitre 2, la Bible nous explique que lorsque Dieu a créé l'homme, qu'il a façonné la terre et qu'ensuite, il a soufflé le souffle de vie et l'homme est devenu un être vivant. La terre plus la substance vitale venant de Dieu nous donne un homme vivant. À l'opposé, le livre de l'Ecclésiaste au chapitre 12 et au verset 8 nous explique qu'à la mort, le souffle de vie retourne à Dieu qui l'a donné, tandis que l'homme, son corps, retourne à la terre. Poussière, l'homme retourne à la terre. On peut l'illustrer avec une lampe de poche. Quand j'ai une pile que je mets en lien avec une ampoule, j'ai la lumière. Par contre, si je sépare la pile que je range dans sa boîte et l'ampoule que je mets à côté, la lumière disparaît. Où est allée la lumière? Elle n'est pas allée ailleurs, elle a simplement cessé d'exister. L'Ecclésiaste décrit donc la mort comme étant le retour à l'inexistence. C'est la raison pour laquelle au chapitre 9, au verset 4 jusqu'au verset 10, il nous est dit que celui qui est mort n'a ni pensée, ni science, ni sagesse, ni amour, ni haine. Il n'a plus aucune part à tout ce qui se fait sous le soleil. Être inexistant peut faire peur. Pourtant, nous avons tous été inexistants. En effet, avant de naître, nous étions inexistants. Était-ce douloureux? Nous n'avions ni amour, ni haine, ni pensée, ni sagesse, ni science. Ce retour à l'inexistence n'est que provisoire, puisqu'en effet, la Bible nous dit qu'à la fin des temps, il y aura la résurrection des morts. C'est ce que Paul explique dans son épître aux Thessaloniciens. Jésus lui-même l'a dit dans Jean, au chapitre 5 et au verset 29. « Ceux qui auront fait le bien ressusciteront pour la vie éternelle. Ceux qui auront fait le mal, eux, ressusciteront pour le jugement. » Ce qu'il adviendra de nous après la mort dépend du choix que nous faisons aujourd'hui. Ce choix détermine notre vie aujourd'hui, mais également au-delà même de la mort. C'est la raison pour laquelle la Bible parle de la mort comme étant un sommeil, un temps de repos entre la vie sur cette terre et la résurrection des morts. Le chrétien n'a donc rien à craindre de la mort. On peut craindre la manière de mourir. On peut craindre les souffrances engendrées dans la mort, par la mort. On peut craindre la solitude de ceux qui restent vivants, tandis que leur bien-aimé s'en va. La tristesse est donc légitime. Mais la mort en elle-même n'est rien pour le chrétien, sinon qu'un retour à l'état dans lequel nous étions avant d'exister, en attendant la résurrection des morts par Jésus lui-même. C'est la raison pour laquelle Paul dira « La mort m'est un gain. » Parce qu'en tant que chrétien, que croyant convaincu, il savait que même au-delà de la mort, il y a la vie. C'est notre espérance. C'est l'espérance que la Bible nous donne pour tous ceux qui aujourd'hui sont confrontés à l'échéance fatale de la mort. Cette espérance est une espérance que nous voulons garder au plus profond de nous, parce que nous savons
que si Christ est ressuscité, c'est parce qu'il a la puissance de ressusciter tous ceux qui lui appartiennent. Et quelle joie ce sera de revoir ceux qui nous ont quittés, de les prendre dans nos bras pour rentrer dans l'éternité. Oui, la Bible nous dit qu'à ce moment-là, il n'y aura plus ni deuil, ni souffrance, ni larmes, car la mort elle-même aura disparu.

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2: Il suffit d'une minute, en compagnie de Dominique aujourd'hui. C'est compliqué la vie. Il y en a des choses à dire, à faire, à chercher, à trouver, à redire, à refaire. Il y a ce qu'il faut toujours recommencer, et il y a ce qu'on n'arrive même pas à commencer une fois. Cela en représente des travaux, des phrases, des problèmes, des allées et venues. Il faut se lever, s'asseoir, parler, se taire, dormir, quelle histoire! Et quel est le ressort qui fait marcher cette machine? Quel est le programme qui organise tout cela? Ça tient souvent en quelques mots minuscules. C'est pour gagner de l'argent, ou bien c'est parce qu'il le faut bien, ou encore c'est pour être plus heureux. De simples mots commandent notre vie. Jésus lui a dit « Je suis venu pour servir ». De simples mots aussi. Vu comme ça, c'est simple la vie. Ce qui est compliqué, c'est de choisir le bon programme.

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2: Bonjour à tous, à la une ce midi, la fillette de 3 ans disparue dans le Gard hier a été retrouvée ce matin en bonne santé au domicile d'un membre de sa famille. Le gouvernement veut accélérer la prise en charge des jeunes en souffrance psychique avec la mise en place de coupe-fil. En tennis, le début des quarts de finale aujourd'hui à Roland-Garros et avancez un coup d'œil sur votre météo. Cet après-midi, pas d'amélioration de prévu dans le ciel, le temps va rester très dégradé sur l'ensemble de la France jusqu'à ce soir avec des orages dans toutes les régions sans exception. Les températures au meilleur de la journée prévoyaient 14 à Brest, 18 à Lille, 19 à Toulouse et à Paris, 20 à Bordeaux, 22 à Lyon, 23 à Nice et 25 degrés en Corse et à Perpignan pour la maximale. La fillette de 3 ans enlevée hier matin par son père à Uzès dans le Gard a été retrouvée saine et sauve ce matin. Elle a été découverte en bonne santé selon la gendarmerie au domicile d'un membre de sa famille moins de 24 heures après sa disparition. Une enquête pour disparition inquiétante avait été ouverte par le parquet de Nîmes. Le père est toujours recherché. L'inquiétude grandit. Le principal suspect a été mis en examen hier pour enlèvement et séquestration de mineurs de moins de 15 ans dans l'enquête sur la disparition de Liana dans le Gers. Les deux familles se connaissent. La fille du suspect est une amie de la collégienne de 11 ans. Elle n'a plus donné signe de vie depuis vendredi après-midi, soit 4 jours. Les enquêteurs privilégient la piste criminelle. 255 signalements de violences sexistes et sexuelles depuis le mois de janvier, soit depuis le début de l'année. Annonce du ministre de l'Éducation nationale. Des violences qui impliquent des adultes au contact d'élèves, Virginie Quénon.
3: Oui, des faits qui concernent à la fois le scolaire et le périscolaire. 88% des signalements visent des personnes du public et 12% du privé. Le ministère de l'Éducation assure que chaque dossier entraîne une réponse immédiate et sans concession avec signalement à la justice, suspension des personnels concernés et accompagnement des victimes. Le gouvernement précise également qu'entre 35 et 45 agents publics sont révoqués chaque année pour des faits de violence sexuelle ou sexiste contre 5 à 7 révocations dans le privé sous contrat. Ces annonces interviennent alors que les députés examinent une proposition de loi sur les violences faites aux enfants à l'école et dans le périscolaire.
2: Merci Virginie. Le gouvernement veut accélérer la prise en charge des jeunes en souffrance psychique. La ministre de la Santé, Stéphanie Rist, a annoncé ce matin la mise en place d'un système de coupe-fil. Les élèves repérés par l'Éducation nationale comme étant en détresse pourront obtenir un rendez-vous chez un psychologue ou un psychiatre sous 24 à 48 heures. C'est la grève dans les collèges et dans les lycées. Les conseillers principaux d'éducation et les surveillants dénoncent un manque criant de moyens, Virginie Quénon.
3: Oui, et les syndicats réclament notamment des créations de postes, de meilleurs salaires et davantage de formation. Selon eux, les vies scolaires sont aujourd'hui asphyxiées par le manque de moyens, alors que les surveillants se retrouvent souvent en première ligne pour assurer la sécurité et l'encadrement des élèves. Les syndicats dénoncent aussi l'absence de nouveaux postes depuis plusieurs années, une inquiétude renforcée depuis le drame de Nogent, où une surveillante avait été mortellement poignardée par un élève l'an dernier lors d'un contrôle des sacs devant un collège. Les grévistes alerte sur la dégradation du climat scolaire et la santé mentale des élèves.
2: Des précisions de Virginie Quénon. Réponse ce soir pour les candidats de Parcoursup. À partir de 19h, les futurs étudiants pourront consulter les réponses à leurs vœux d'orientation sur la plateforme. Les premières propositions devront être acceptées avant jeudi soir. Les candidats auront ensuite 2 jours pour répondre aux nouvelles admissions reçues. En cas d'absence de propositions positives, une phase complémentaire va ouvrir dès le 11 juin, soit la semaine prochaine, avec de nouvelles places disponibles. Après plusieurs jours de forte chaleur, Météo France place les Alpes de Haute-Provence, les Alpes de Maritimes et le Var en vigilance orange aux orages aujourd'hui à partir de 14h. Des risques d'orages sont aussi prévus entre le Jura et la Provence. On passe au sport avec du tennis. Fin de parcours pour Diane Paris à Roland-Garros. Hier, elle a été battue par la Polonaise Maja Szwalińska en 2-7 en 8e de finale. C'était la dernière Française encore en lice. Début des quarts de finale aujourd'hui avec 4 matchs à suivre, notamment dans le tableau aux messieurs, l'Espagnol Raphaël Rodar face à l'Allemand Alexander Zverev et le Tchèque Jakub Mencik face au Brésilien Joao Fonseca. Et puis en basket, Monaco bien parti en demi-finale du championnat de France. La Roca Team l'a emporté 103 à 88 face à Nanterre lors du match 1 hier soir. Le premier à 3 victoires accédera à la finale. Match 1 de la deuxième demi-finale ce soir entre le Paris Basketball et Cholet. C'est à suivre à partir de 20h. C'est la fin de votre journal. Belle journée à tous.
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1: Bienvenue dans ce nouveau bulletin météo. On s'intéresse à ce mardi 2 juin, 153e jour de l'année, et on souhaitera une bonne fête à toutes les Blandines. Une alerte orage est mise en place pour ce mardi, le ciel vosgien change radicalement de décor. L'indice de fiabilité n'est pas optimal. Aux aurores, le jour se lève sous un manteau nuageux épais sur l'ensemble du département. Des premières pluies pourraient faire leur apparition sur les Vosges, notamment en fin de matinée. L'après-midi, la dégradation pluvieuse s'impose de l'ouest vosgien jusqu'aux Hautes-Vosges. Les averses sont soutenues sur la préfecture avec un développement des orages prévus. Les foyers orageux sont possibles sur le bassin de la Meuse, mais ne devraient pas toucher les zones élevées. En soirée, les pluies se maintiennent sur les reliefs, mais devraient s'atténuer progressivement sur la plaine. Le risque orageux existe seulement en altitude. Le climat se calme légèrement dans la nuit, mais un retour des averses n'est pas à exclure. De la brume s'installe dans les Hautes-Vosges. Côté température, les minimales stagnent, 15 degrés en plaine côté Épinal, 16 degrés du côté des Néocastriens et 13 dans le secteur Jérômois. Pour les maximales, comptez 20 degrés sur l'ensemble des plaines vosgiennes et 17 sur la perle des Vosges. Le vent venant du secteur sud-ouest est assez fort, les rafales atteignant 50 à 60 km/h en cours de journée. Le lendemain, mercredi, l'indice de fiabilité reste limité. Le temps hésite entre accalmie et résidus pluvieux. En matinée, la nuit a laissé place à un ciel encore chargé sur les Hautes-Vosges. Quelques éclaircies tentent de percer sur la plaine et du côté du bassin de la Meuse, mais sans conviction. Quelques averses faibles ne sont pas à exclure. En seconde partie de journée, le tableau s'éclaircit un peu en plaine. Quelques fenêtres ensoleillées sont possibles côté chef-lieu ou pays de Neuchâteau. En revanche, les reliefs conservent leur humidité. Des averses résiduelles sont probables sur le massif vosgien et les Hautes-Vallées. Plus tard en soirée, un retour au calme progressif sur l'ensemble du département est annoncé. Malgré un temps variable la nuit, le climat devrait rester sec. Côté thermomètre, les minimales chutent avec 11 degrés sur les plaines d'est en ouest et 9 du côté de la Bresse par exemple. Les maximales, quant à elles, descendent un peu. Il faut s'attendre à 17-18 degrés en basse altitude et seulement 15 du côté des Hautes-Vosges. Le vent d'ouest faiblit progressivement. Quelques rafales encore sensibles autour de 40 km/h sont attendues. La fraîcheur s'installera durablement sur les Vosges avec des maximales qui peinent à dépasser les 16 ou 17 degrés jeudi et vendredi. Quelques averses resteront possibles en cours de semaine. Pour suivre l'évolution du temps dans les Vosges, rendez-vous sur radiocristal.org.
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2: Vous l'avez constaté, la France connaît actuellement un épisode de chaleur inédit pour un mois de mai. Alors comment s'hydrater et éviter le coup de chaud ? Eh bien commençons par le choix des boissons. Certaines d'entre elles sont fortement déconseillées en cas de forte chaleur. C'est le cas de l'alcool. Si on a parfois l'impression qu'une bière bien fraîche va nous hydrater, c'est tout le contraire qui se produit. L'alcool a un effet diurétique, donc il nous déshydrate. Et quand notre organisme ne retient plus l'eau, la transpiration devient moins efficace. Or, c'est le principal moyen de notre corps pour réguler sa température. Ça nous rend donc plus vulnérables aux coups de chaleur. Au risque de vous décevoir, les boissons sucrées sont également déconseillées. Leur teneur en glucose favorise aussi la déshydratation. Mieux vaut donc privilégier l'eau plate, mais attention, sans la boire glacée. La différence de température va demander à votre corps un effort supplémentaire, ce qui va le fatiguer davantage. Et côté quantité, les spécialistes invitent à boire 1 demi-litre d'eau supplémentaire les jours de canicule pour réabsorber la quantité de liquide et de sels minéraux que l'on perd dans la transpiration. Enfin, l'hydratation de l'organisme passe aussi par l'alimentation. On mise sur les fruits et légumes contenant beaucoup d'eau, comme le concombre, la pastèque, le melon, la tomate, la courgette ou les fraises. On privilégie enfin des repas légers tout en évitant les aliments trop salés, comme la charcuterie ou le fromage, qui accentuent la déshydratation.
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2: L'Office de tourisme communautaire des Hauts-de-Vosges, hein, à la Bresse, a une belle programmation pour ce mois de juin, un programme notamment dédié au sport, hein, puisque les beaux jours reviennent. Et pour en parler, nous sommes en compagnie de Gauthier Bervard, comme d'habitude. Vous êtes le community manager, hein, de l'Office de tourisme à la Bresse. Ensemble, on a l'habitude, hein, d'annoncer les manifestations qui se passent sur la communauté de communes des Hauts-de-Vosges. Et on a un premier week-end du 6 et 7 juin, un week-end qui est très sportif, hein, cette fois-ci.
3: Effectivement, le week-end du 6-7 juin, c'est un week-end qui est très sportif. On commence par le e-enduro VTT qui est organisé à la Bressonec, qui est une course chronométrée de VTT directement donc, sur le secteur de la station de ski. Donc, c'est sur les deux jours et c'est avec des différentes courses pour différents niveaux, avec une formule découverte et plusieurs courses avec donc, différents niveaux pour les plus téméraires et les plus sportifs. Et la particularité de cette année, c'est qu'en plus, ils ont ouvert une catégorie e-enduro en partenariat avec la marque de VTT Moustache Bike. Donc voilà, donc pour les accros de VTT et de descente, c'est une occasion à pas manquer. Et puis même pour ceux qui veulent profiter de cet événement, c'est donc rendez-vous directement le 6-7 juin sur place, donc à la Bressonec. Et du coup, on continue ce magnifique week-end sportif avec un autre événement assez conséquent, le championnat de France de triathlon qui donc aura lieu pour la deuxième année consécutive à la base nautique de Stolsur-sur-Moselotte. Donc là, pareil, gros événement avec vraiment la présence des meilleurs triathlètes français jeunes et adultes. Donc le temps d'un week-end avec des formats open et aussi des formats pour les experts. Si vous voulez admirer le départ qui est toujours impressionnant avec la masse qui se jette dans l'eau pour la première présentation, c'est un événement à ne pas louper. Sur place, il y aura pas mal de parkings organisés, il y aura un village des exposants. Et donc ça commence dès le samedi matin. Je crois que les premiers départs sont déjà dès 8h30. Et du coup, toute la journée du samedi et du dimanche.
2: On termine ce même week-end avec un moment de divertissement du théâtre également.
3: Effectivement, c'est le Temps des Meufs qui organise des spectacles un peu partout dans les Vosges. Et nous, le 7 juin, on a une fête qui est organisée à Cornimont. Donc, ça s'appelle Icône. Et en plus, on a une autre date qui est le 14 juin, mais cette fois-ci à Sapois. Et ça s'appelle le Réveil de la Sieste. Donc voilà, donc c'est des événements qui sont à vivre pour tout le monde. C'est ouvert à tout le monde. Et donc, c'est l'occasion de passer un bon moment. Vous avez une billetterie sur place ou directement sur le site Hello Asso.
2: Alors, monsieur Bervard, si on souhaite obtenir plus d'informations, réserver, en tout cas, voilà, avoir tout le programme complet, comment on peut vous contacter?
3: Alors, soit vous rendez directement dans nos offices de tourisme, donc nos bureaux à Vanier, Cornimont, à Ventron ou même à La Bresse, soit sur notre site internet www.labresse.net ou par téléphone au 03 29 25 41 29.
2: 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La Média Ludothèque de Gérardmer Hauts-de-Vosges a un programme pour ce mois de juin, comme chaque mois nous l'annonçons sur Radio Cristal. Mais cette fois-ci, nous sommes en compagnie de Ludovic Chopard pour en parler. Vous êtes le responsable de la partie multimédia de cette Média Ludothèque à Gérardmer. Ensemble, on refait le point sur les animations. Et comme première animation, on va directement au 3 juin avec une rencontre. Qu'est-ce qu'on y retrouve exactement?
4: Alors, c'est une rencontre atelier avec un auteur jeunesse qui s'appelle Yves-Marie Clément. Et donc, c'est dans le cadre d'un festival qui s'appelle Éclat de lire. Surtout le mois, on retrouvera plusieurs animations dans ce cadre. Donc, c'est plutôt orienté jeunesse. Et là, donc, c'est le 3 juin à 16h dans la salle d'animation, 3e étage. Et c'est un auteur de jeunesse qui viendra un petit peu discuter avec le public de son métier, de ses livres. Donc, c'est sur inscription pour tout public, mais à partir de 7 ans.
2: Toujours dans le même festival, en tout cas dans le même cadre, 3 jours plus tard, on a un salon aussi, hein, pour la jeunesse.
4: Donc oui, le 6 à partir de 10h, vous retrouverez au rez-de-chaussée dans l'espace Tilleul un salon du livre, donc Éclat de lire, comme on parlait avant. On aura des stands avec des autrices, des auteurs, des illustrateurs, les éditions du Pourquoi Pas qui organisent aussi ce festival, des rencontres, des tables rondes. Donc voilà, pour compléter un petit peu ce festival, là on aura vraiment le, entre guillemets, salon du livre classique avec des petits stands, des auteurs, des libraires.
2: À partir du 10 juin, cette fois-ci, on a une nouvelle exposition qui débute.
4: Alors cette fois-ci, encore une manifestation sur le mois. Ça fait partie du fil vert, donc c'est un honneur à la nature. Et donc c'est une exposition photo de Xavier Battistella, un photographe. Il vous proposera de découvrir ses photos qu'il a appelées « Contemplation photo trailique ». Donc il fait des trails, donc de la course, et il prend des photos pendant ses trajets. Donc c'est en entrée libre du 10 juin au 11 juillet, une grosse expo, ça sera dans notre espace adulte. Et puis il y a le vernissage prévu avec un spectacle le vendredi 12 juin à 18h30.
2: Toujours dans le cadre du fil vert, et encore une fois le 10 juin, mais sur cette seule après-midi, on a Bricojeu, donc une animation qu'on connaît déjà ici, mais dans un cadre différent.
4: Voilà, donc encore une fois dans le fil vert, à la ludothèque cette fois, donc à 14h, pour un public familial à partir de 6 ans, et ça sera plutôt un après-midi scrapbooking ludique et participatif, dans le cadre aussi de cette nature.
2: Le lendemain, 11 juin, une double animation jeudi détente, mais elles seront sûrement différentes.
4: Encore une fois, dans le cadre du fil vert, où la nature est à l'honneur, le jeudi détente, jeudi 11 juin à 18h, donc là c'est à partir de 16 ans, il faut se retrouver autour de jeux, et donc là il faut apporter un coup de cœur ludique plutôt autour de la nature.
2: Donc du jeu, quand vous dites du jeu, c'est quoi? Du jeu de société?
4: Tout type de jeu, jeu de société. Alors en ludothèque, ils ont des termes plutôt jeu de règles, jeu symbolique, mais on est plus sur des jeux de société, oui.
2: Ludovic, si on souhaite joindre la Média Ludothèque pour avoir plus de renseignements, on peut faire comment?
4: Alors pour joindre la Média Ludothèque, vous avez plusieurs canaux. Vous avez le téléphone, donc le 03 29 63 00 70. Vous avez le site internet medialudothèque.ccghv.fr. Vous retrouverez tout l'agenda, vous pouvez vous inscrire directement sur le portail et puis bien sûr sur nos réseaux sociaux Facebook et Instagram.
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0: Bienvenue dans ce nouveau magazine sur la thématique culturelle et durant ces prochaines minutes, nous allons parler de l'association Noctua. Et pour ça, je suis en compagnie de sa présidente Isabelle Sartori. Bonjour.
1: Bonjour Gaël.
0: Un plaisir de vous accueillir au milieu de cette saison de programmation avec tous les spectacles que vous proposez, parce que l'association Noctua propose d'accueillir, d'organiser, de mettre en place des spectacles, et pas que, auprès de cette petite chapelle de la Suche qui est le, je dirais, le centre névralgique, mais pas que là aussi. On va rentrer un petit peu dans le détail de tout ça. Et vous étiez venu à ce micro pour présenter le lancement de votre saison, saison qui a donc débuté à la fin du mois d'avril et qui s'est poursuivie durant le mois de mai. Est-ce qu'on peut rapidement faire un tout petit coup d'œil dans le rétro pour voir comment s'est lancée cette première saison?
1: Bien sûr, Gaël. Donc, les trois premiers jours de lancement, 24, 25 et 26 avril, ont remporté, alors là, je dois dire, un grand, grand succès. On a eu l'immense bonheur de retrouver La Camelotte en plein air, Albert Mellet, qui est un artiste incroyablement drôle, à l'intérieur de la chapelle, qui était comble. Le lendemain, de nouveau de la musique avec Jacques Simard, cet artiste vosgien, mais tellement par le talent international, je vais dire. Et à l'extérieur, et c'était très très chouette, tout seul. Et le soir, Arsène Folazur, avec son humour plein de poésie, là aussi, rempplit la chapelle. Donc ça, c'était vraiment assez scotchant à voir, avec du public venu de la commune de Saint-Étienne-Hermirmont, évidemment des habitants de la Suche, mais également d'Épinal. Il y avait des gens du Val d'Ajol. Enfin, c'était vraiment un public très très varié. Et puis le dimanche, on s'est également régalé avec Paul et les opportunistes à l'intérieur de la chapelle. C'était très beau, très touchant, très très émouvant, et musicalement vraiment de grande tenue. Pour terminer avec Fred Touche et son humour au 25e degré à l'extérieur. Tout ça dans une ambiance vraiment très très sympa. Alors vous allez me croire ou pas, Gaël, c'était hyper convivial et on s'est beaucoup amusé. Et on a beaucoup discuté, on a beaucoup échangé. Et puis il a eu la marche du dimanche matin qui a réuni 45 personnes quand même, ce qui était pas mal, qui ont pique-niqué ensuite sur, donc à l'extérieur de la chapelle, et qui ont suivi les propositions de l'après-midi. Donc les gens ont... se sont rendu compte qu'il y en a qui se connaissaient, qu'il y en a qui se sont découverts. Voilà, mais c'est vraiment ça le but de ce lieu. C'est un lieu qui doit être fédérateur, qui doit aussi permettre de rencontrer vraiment, de faire des rencontres artistiques fortes. Je tiens à soutenir évidemment le spectacle vivant, le spectacle professionnel, savoir qu'il y a quand même des femmes, des hommes qui travaillent très dur pour mettre en place des spectacles, pour réaliser des concerts. Donc voilà, c'est pour eux et pour le public, pour faire des découvertes incroyables. Et puis le 17 mai, donc il n'y a pas si longtemps que ça, il y avait un concert incroyable, bugle, accordéon, à l'intérieur de la chapelle, qui a vraiment touché au plus profond le public présent. Et puis ensuite, on a enchaîné avec un spectacle de rue et la compagnie Déracinez-moi, qui nous a proposé de belles astuces pour la déclaration d'impôts à venir.
0: Et j'imagine le tout avec de l'humour.
1: Avec une grosse quantité d'humour. Donc voilà, c'était vraiment... Et puis... Les gens du secteur sont venus, des personnes âgées, des jeunes, des adolescents, et qui se sont dit, c'est un lieu, on va revenir. C'est un lieu superbement situé dans la nature, qui est très agréable. Et puis, les spectacles à découvrir sont également très différents, et puis de qualité artistique. Après, on aime ou on n'aime pas, ça, c'est pas un problème, mais au moins, il y a de la qualité.
0: Donc un lancement de saison, j'ai envie de dire en fanfare, ça fonctionne bien, le public prend, et les artistes, quel était leur retour ?
1: Ah, les artistes étaient tous ravis. Ils étaient étonnés de voir ce lieu qu'ils trouvent magique. D'autre part, ce qui est important aussi pour moi, c'est qu'un concert en acoustique dans ce lieu fonctionne à merveille. Donc il y a vraiment une acoustique incroyable. Et c'est très agréable d'y jouer de manière acoustique. Parce que, en fait, grâce au toit qui est incliné et qui est en bois, il n'y a pas de problème de réverbération trop forte, etc. Donc, ils se sont tous éclatés et m'ont tous dit après, c'est super, c'est vraiment un super lieu. Alors, j'aurais dit, vous validez? Oui, ils valident.
0: Oui, parce qu'il faut le rappeler, hein, l'association Noctua, c'est avant tout ce lieu emblématique, cette petite chapelle de la Suche qui a été complètement réaménagée comme lieu de spectacle. Il avait déjà été réaménagé auparavant, oui, comme lieu d'exposition. Oui. Là, c'est vraiment comme mini-salle de spectacle.
1: Oh, mini.
0: Gaël. Mini par rapport aux grandes salles de spectacle qu'on peut découvrir dans les grandes villes, j'entends.
1: Oui, mais on est à la Suche, on est très bien d'ailleurs. Et on est dans une salle d'une capacité moyenne de 95 personnes, ce qui est quand même pas mal. Donc ça permet quand même de faire des choses sympas. Et donc des concerts très différents et surtout mon rêve en acoustique et c'est royal. Et donc effectivement, tout ça, du point de vue des artistes, c'est un petit bijou, quoi. Donc on est fin heureux.
0: Et j'imagine que le public aussi a dû apprécier la dé ou redécouverte de ce lieu. Alors allons-y, avançons, puisque le programme ne fait que se poursuivre. Nous avons à peine abordé le début de la saison. Il reste encore pas mal de dates, dont certaines sont déjà bloquées, d'autres sont encore en travail. On va lever un petit peu le voile sur ce que nous avons à découvrir pour ces prochains jours et on débute au mois de juin.
1: Oui. Le dimanche 7 juin, Gaël, j'aime bien le programmer le dimanche parce que moi je suis convaincue que le dimanche, il y a beaucoup de gens qui ne savent pas quoi faire, qui sont seuls, qui s'ennuient. Et là, ben, ce rendez-vous à la chapelle, en plus s'il fait beau, on peut pique-niquer, on peut rester, on peut s'allonger dans l'herbe et puis en plus profiter de spectacles, c'est pas si mal. Donc dimanche 7 juin, rendez-vous à 17h30 avec un duo. Alors là encore, je vous le conseille plus qu'ardemment. Ne ratez pas ce rendez-vous parce que le CD va sortir le 4 juin. Ils seront en concert à la Chapelle de la Suche le 7 juin. Et je peux vous dire que c'est que le début d'une énorme tournée parce qu'ils sont relayés par tout le monde. Alors Jazzman, bien sûr, mais également Le Monde. Enfin, tout le monde qui a pu découvrir ce CD de Jean-Pierre Comeau, qui est accompagné de Javier Girotto, sont tous pleins de louanges pour cet album qui est une petite pépite. Donc ne ratez pas ça, d'autant plus dans cette petite salle, ça décuple le plaisir. Ça sera encore bien meilleur à la Chapelle de la Suche qu'ailleurs, parce qu'après ils vont faire des grandes salles, ils vont faire des festivals, ils vont aller partout, ça c'est sûr. Mais ne ratez pas la Chapelle de la Suche, je vous l'assure. C'est un bonheur intégral, c'est une musique, alors c'est très mélodique. Javier Girotto, il est argentin d'origine. Il vit en Italie, c'est un saxophoniste incroyable que je connais depuis 25 ans. Jean-Pierre Comeau, pianiste, compositeur, arrangeur qu'on a pu dans notre jeunesse connaître avec Sixon, qui depuis propose de nombreux albums en quartet, en solo, en duo, qui est un compositeur de grands talents. Donc les deux réunis, ça peut être qu'une bombe de plaisir. Donc le 7 juin, ne ratez pas ce duo à l'intérieur de la chapelle, super acoustique, pour ce duo Jean-Pierre Comeau et Javier Girotto, piano saxophone.
0: Et à 17h30 pour ce rendez-vous, Isabelle Sartori, je rappelle, vous êtes la présidente de l'association Noctua qui organise ce programme. On se retrouve dans quelques instants pour continuer, hein, parce que là, on n'a parlé que du premier de ces rendez-vous programmés pour cette période. Donc je vous dis à tout de suite sur cette antenne pour poursuivre autour de cette thématique.

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2: Deuxième partie de ce magazine culturel consacré à l'association Noctua. Nous sommes toujours en compagnie de sa présidente Isabelle Sartori qui nous présente le détail de ce programme pour cette période printanière. Alors avant d'aller plus loin dans la présentation du programme, je voulais vous poser cette question. Isabelle, vous nous avez habitués lors du week-end d'ouverture à avoir des activités food truck pour pouvoir se restaurer sur place. Est-ce que c'est quelque chose que vous prévoyez de mettre en œuvre également pendant ce week-end et à d'autres moments de la saison?
3: Ah oui, mais je dirais quasi à chaque rendez-vous. Il y aura de toute façon la buvette proposée par l'association Noctua, et puis il y aura food truck avec un food truck qui a installé à Saint-Étienne-lès-Remiremont, Benjamin, le Bitou qui est super. Il y a également le food truck Une étoile pour la vie, je crois, de Gérard Mé, qui sont hyper sympas aussi. Donc pas de soucis. Là, c'est vraiment un lieu où on peut se poser, on peut manger, on peut boire un verre, discuter, se détendre, se relaxer et goûter aux joies du spectacle.

0: pour mettre le feu, et un niveau également rarement égalé. C'est une compagnie qui propose de la musique et puis également de la danse. Donc c'est un spectacle de musique de rue et de chorégraphie, de grande tenue, avec la compagnie WAB et les étincelles dans Sweet Soul Train. Donc c'est pour danser, vibrer, pour être ensemble et s'éclater. Ne manquez pas ce rendez-vous, une fois à 18h et une deuxième fois à 20h. Et entre les deux, il y aura un spectacle avec trois circassiens belges qui sont spécialistes des portées acrobatiques dans un spectacle intitulé « La vie est plus belle sans lunettes ?» Point d'interrogation. Vous comprendrez pourquoi en allant voir le spectacle, parce que bien sûr, il y a une histoire, il y a beaucoup d'humour et puis alors une grande, grande capacité de portée acrobatique. C'est bluffant, c'est scotchant et c'est vraiment un très, très bon spectacle. Voilà. Donc une petite soirée bien sympa, le samedi 20 juin devant la SMA Saint-Étienne-lès-Mirmont avec Sweet Soul Train et le spectacle de cirque porté acrobatique avec la compagnie Les Lulus.
1: Et ça, ce n'est que le premier jour puisque le lendemain, à nouveau, on remet le couvert, mais cette fois-ci, une thématique santé. Vous diversifiez dans les thématiques que vous proposez.
0: Oui, parce que c'est l'occasion aussi. Alors là, retour à la chapelle, hein, bien sûr. On revient à la chapelle de la Suche. Donc avec une journée consacrée un peu à la santé. Puisque le matin, il y aura un atelier sur la santé mentale, donc entre 9h30 et 12h30, qui s'adresse à tous ceux qui s'intéressent à ce sujet. Alors, il n'est pas nécessaire d'être dans le métier, d'être un soignant pour participer à cet atelier. Simplement, si vous vous intéressez aux autres, à ce qu'ils peuvent ressentir, comment se comporter, comment détecter quelqu'un qui est en souffrance mentale, comment agir avec lui, comment se comporter. C'est très intéressant et donc ça sera un atelier pour une quinzaine de personnes, donc si vous êtes intéressé, n'hésitez pas à vous manifester et cet atelier durera jusqu'à 12h30. Ensuite il y aura ceux qui peuvent venir pique-niquer s'il fait beau à la chapelle de la Suche, il n'y a aucun problème, vous serez toujours les bienvenus. Et ensuite on retrouvera la compagnie À Demain J'espère pour un spectacle qui est une création et qui sera proposé à 16h, et alors 15 ou 16h, on verra, enfin de toute façon vous serez là, il n'y a pas de souci. Et ce spectacle s'intitule Le Grand Blanc. Alors en fait c'est un spectacle enquête sur l'hôpital public, et c'est un spectacle qui fait appel à la participation de tout le monde, et qui nous interroge sur l'hôpital public précisément. Donc il y a eu la convention citoyenne sur le climat, il y a eu la convention citoyenne sur les rythmes scolaires, et bien maintenant, grâce à la compagnie À Demain J'espère, il y a la convention citoyenne sur l'hôpital. Donc, ça sera un spectacle qui nous permet de réfléchir, bien sûr, et avec, évidemment, beaucoup d'humour, parce que cette compagnie a un humour, évidemment, énorme. Il faut les deux, hein, parce qu'on n'est pas là pour plomber le monde, mais on est là pour interroger et pour se poser certaines questions et pour des choses qui peuvent résonner et comment on peut agir, nous, chacun dans notre coin. Voilà, donc une journée pas banale, mais qui se fera toujours dans une bonne ambiance, rassurez-vous, hein, il n'y a pas de problème. Et ça sera donc le dimanche 21 juin à la chapelle de la Suche, à partir de 9h30 jusqu'à... après le spectacle de la compagnie À Demain J'espère, il y aura d'ailleurs une discussion avec le public et les artistes et le metteur en scène. Et voilà, on pourra échanger, et puis là encore, autour d'un verre et d'un encas, sans problème.
1: Voilà donc pour ces prochains week-ends du mois de juin, à noter avec l'association Noctua et ses activités du côté de Saint-Étienne-lès-Remiremont. Isabelle Sartori, je rappelle, vous êtes la présidente de l'association Noctua. Le programme ne s'arrête pas là pour la période estivale, il y a déjà des choses prévues. Je vous propose qu'on puisse en parler dans quelques instants. Ce sera pour la troisième partie de ce magazine culturel sur les ondes de Radio Cristal. Alors à tout de suite.
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0: Troisième partie de ce magazine consacré à la thématique culturelle et autour de l'association Noctua pour cette première saison, une saison qui nous est présentée par sa présidente Isabelle Sartori. Et pour nous parler eh bien, de ce qui est à venir encore pour cette période estivale, on va s'intéresser au mois d'août.
1: Oui, alors le samedi 1er et le dimanche 2 août, alors deux rendez-vous qui seront fixés là encore à la chapelle de la Suche, donc à Saint-Étienne-lès-Remiremont. Le samedi 1er août, on démarre à 17h avec la compagnie de rue Les Goulus, alors qui viendra avec ses chevaux. Et ça, c'est un spectacle, là encore, qui est légendaire dans le monde de la rue, qui est irrésistible, on peut le dire. Et puis, Jean-Luc, qui est à la tête de cette compagnie Les Goulus, réserve des surprises. Voilà, donc il y a les Horsemen et puis des surprises. Donc, il faut vous attendre à tout. Et surtout au meilleur. Donc à partir de 17h, les Goulus seront là pour nous entraîner dans leur délire et dans leur... c'est important quand même parce que dans les Horsemen, il y a une préparation aux Jeux Olympiques. Donc c'est important. Donc si vous aimez les chevaux, venez voir les Goulus et les Horsemen. Je n'en dis pas plus. Et puis à 20h, ce même jour, on enchaînera avec un duo... à l'intérieur de la chapelle, duo Simply Two, ce qui veut dire tout simplement ben, deux, hein, avec à l'accordéon Viviane Arnoux et François Michaud au violon. Alors évidemment, c'est pas classique, c'est pas c'est encore un univers nouveau qu'on va découvrir par ces deux grands artistes. François Michaud, il est canadien, il est aujourd'hui sollicité un peu partout parce que lui et sa compagne Viviane Arnoux à l'accordéon sont vraiment deux excellents musiciens et ils sont dans le jazz, dans la musique du monde, et là dans leur duo on va voyager de la même manière, ils vont nous embarquer dans des rythmes très différents et c'est vraiment un très très bon moment en perspective. Donc n'ayez crainte, pas d'a priori parce que c'est du violon, de l'accordéon, non, pas de problème, ça va être un excellent moment musical en perspective et ce sont deux artistes très... est d'ailleurs très attachante, donc on pourra aussi terminer la soirée avec eux. Et d'ailleurs, à la fin du concert, si vous jouez d'un instrument, n'hésitez pas à amener votre instrument, et puis on terminera avec les deux artistes, et puis vous, pour terminer voilà, dans la super bonne humeur.
0: Avec une bonne ambiance pour ce rendez-vous. Et le lendemain ?
1: Le lendemain, musique toujours avec le fameux groupe Les Petits-Fils de Jeannine, chanson festive et cuivrée au programme à partir de 17h30. Donc ça sera à la chapelle de la Suche également. Alors là, il y a de l'accordéon, balalaïka, basse, batterie, trompette, saxophone. Enfin bref, c'est un groupe hyper cuivré, hyper talentueux, de la musique qui vous met du baume au cœur, avec de l'ambiance au maximum. Et puis faites leurs 15 ans de scène. Et donc, venez partager cette fête avec nous à la chapelle de la Suche le dimanche 2 août à partir de 17h30.
0: Et ce n'est pas encore fini, hein, ce n'est pas la fin de la programmation d'ores et déjà gravée dans le marbre, j'ai envie de dire, puisque le mois d'août n'est pas encore fini, il reste encore une date à annoncer, celle du 15.
1: Et pas des moindres, samedi 15 août, on se donne rendez-vous à nouveau devant la SMA, salle multi-activité de Saint-Étienne-lès-Remiremont, donc route de Xénois, tout près de l'église de Saint-Étienne, avec à 18h et à 21h, deux représentations par le groupe Électro de rue. Je pense que tout est dit dans le titre. Électro de rue, ce sont trois brillants musiciens du jazz et des musiques électroniques qui se rencontrent, avec un DJ virtuose et deux musiciens au groove implacable. Donc on va danser, ça va rythmer autour de ces deux rendez-vous. Et à 22h, toujours devant la SMA, la compagnie Hannibal et ses éléphants vous invite à découvrir le film du samedi soir. Et alors là, attention, ça c'est un spectacle qui est également mythique dans l'histoire du spectacle de rue, puisque c'est un spectacle qui mêle le cinéma et le théâtre forain. Parce qu'il y a des comédiens, parce que c'est une équipe de 8 artistes quand même, hein, la compagnie Hannibal et ses éléphants, donc il y a du monde, d'excellents comédiens d'ailleurs, c'est du vrai théâtre et du vrai cinéma qui se mélangent, et c'est très original, c'est drôle et c'est immanquable. Ne ratez pas ce rendez-vous, le film du samedi soir, la compagnie Hannibal et ses éléphants, ça sera le samedi 15 août à 22h, dès qu'il fait nuit, devant la SMA, donc à Saint-Étienne et Remiremont.
0: À venir découvrir, et on donnera dans quelques instants tous les contacts de l'association Noctua pour pouvoir s'inscrire, réserver ses places, se renseigner sur cette programmation. On a sauté le mois de juillet, mais pour autant, il n'est pour le moment qu'en suspens.
1: Exactement, parce que c'est en préparation. Il y aura évidemment une programmation en juillet, c'est en pleine cogitation. Et en tous les cas, un gros rendez-vous est prévu où vous serez actif aussi, participant, une veillée à la façon des Croix Rouges, et où on va se retrouver à la chapelle. Alors à l'extérieur, évidemment, on le souhaite si le temps le permet. Sinon, de toute façon, on se mettra à l'intérieur et on se réchauffera. Et l'idée, c'est de que chacun puisse venir et apporter un peu de lui-même en donnant un coup de cœur musical, un coup de cœur littéraire, un savoir-faire particulier, une pratique particulière, voilà, histoire d'échanger, de faire circuler un peu les choses pour qu'on apprenne aussi à mieux se connaître et à se rencontrer, parce que c'est important, et je crois que ça fait partie aussi des intentions de cette association Noctua, de faire attention l'un à l'autre et de savoir qui on peut avoir en face de soi et quelle richesse il porte en lui, c'est important. Et il y aura évidemment également un groupe de musique à cette occasion. Mais c'est sur le feu.
0: Eh bien, ce sera à venir annoncé sur notre antenne dès que ce sera possible pour vous, dès que le programme sera arrêté. Isabelle, ce que je vous propose, c'est qu'on puisse conclure ici cette présentation avec cette invitation à venir nous retrouver très prochainement. Et avant cela, moi, ce que je vous propose, c'est de conclure avec les contacts de l'association Noctua. Vous êtes présente sur les réseaux sociaux, etc. Comment est-ce qu'on peut réserver ses places, se renseigner davantage? Où est-ce qu'on fait tout ça?
1: Alors, on fait tout ça, c'est très simple, Gaëlle. On peut téléphoner directement, c'est 06 09 37 88 20. On peut envoyer un mail à l'adresse suivante arts.noctua@gmail.com, et il y a un site, évidemment. Pour le moment, la newsletter n'est pas active, mais c'est bien aussi qu'on puisse se parler au téléphone, ça crée du lien, c'est plutôt sympa. Donc le téléphone marche toujours, le mail marche toujours, et le site, pour avoir de nouveau la programmation jusqu'au 15 août, et qui s'étoffera donc avec quelques nouveaux rendez-vous au fil du temps. Donc le site, c'est Noctua, N-O-C-T-U-A, -6, spectacle au pluriel, .fr.
0: Et donc c'est là-dessus qu'on pourra retrouver tous les détails. Isabelle, ce que je vous propose, eh bien, l'invitation est lancée, c'est qu'on puisse se retrouver dès que le programme de juillet est arrêté pour l'annoncer sur cette antenne.
1: Avec grand plaisir, Gaëlle. Et merci pour l'invitation, en tout cas.
0: Avec plaisir, à très bientôt, Isabelle.
1: À bientôt, Gaëlle.
0: 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Alors merci de votre fidélité à l'écoute de nos programmes. Thank you.

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2: Bonjour à tous, à la une de l'actualité, les députés votent aujourd'hui le projet de loi d'urgence agricole. Après 2 semaines de débats, plusieurs mesures sensibles sont sur la table. Souveraineté alimentaire, gestion de l'eau, pesticides, élevage, protection contre le loup ou encore le revenu des agriculteurs. Le texte a été profondément modifié par les députés avec des tensions entre la majorité, la gauche et le Rassemblement national sur plusieurs amendements. Le gouvernement espère désormais des ajustements au Sénat. Le gouvernement veut accélérer la prise en charge des jeunes en souffrance psychique. La ministre de la Santé, Stéphanie Rist, a annoncé ce matin la mise en place d'un système de coupe-fil. Les élèves repérés par l'éducation nationale comme étant en détresse pourront obtenir un rendez-vous chez un psychologue ou un psychiatre sous 24 à 48 heures. Plusieurs lots de fromage vendus en France font l'objet d'un rappel en raison d'une contamination à la listeria. Cela concerne des lots de gorgonzola vendus chez Carrefour, Grand Frais et Coopérative U. Les autorités sanitaires demandent de ne pas consommer les produits concernés et de les rapporter en magasin pour remboursement. En cas de symptômes comme la fièvre, des maux de tête ou des courbatures, il est recommandé de consulter un médecin rapidement. Attention, dans le sud-est, Météo France place ce mardi le Var, les Alpes-de-Haute-Provence et les Alpes-Maritimes en vigilance orange aux orages. Une dégradation rapide est attendue dans l'après-midi avec des phénomènes parfois violents. Les orages attendus pourront être accompagnés de fortes pluies, de grêles et de rafales pouvant atteindre 80 à 100 km/h. Les opérations militaires israéliennes se poursuivent dans le sud du Liban. L'armée israélienne a mené de nouvelles frappes, y compris autour de Beyrouth. Hier, c'est la ville de Tyr qui a été visée, notamment un hôpital qui a été détruit. Selon le média américain Axios, Donald Trump aurait qualifié Benjamin Netanyahou de complètement fou et l'aurait accusé de mettre en péril les négociations de paix avec l'Iran. Une nouvelle attaque russe a frappé plusieurs villes d'Ukraine ce matin. Le bilan provisoire fait état d'au moins 13 morts et plus d'une centaine de blessés. À Kiev, le maire a confirmé plusieurs décès et des dizaines de blessés, dont des enfants. Dans le centre et l'est du pays, Dnipro et Kharkiv ont également été touchés par des frappes de drones et de missiles. Et puis un mot basket, Monaco qui est bien parti en demi-finale du championnat de France. La Roca Team s'est imposée 103 à 88 face à Nanterre lors du match 1 hier soir. Le premier à 3 victoires accédera à la finale. Match 1 de la deuxième demi-finale ce soir entre le Paris Basketball et Cholet. C'est à suivre à partir de 20h. Voilà pour l'essentiel de l'actualité. Bon après-midi à tous.
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1: Bienvenue dans ce nouveau bulletin météo. On s'intéresse à ce mardi 2 juin, 153e jour de l'année, et on souhaitera une bonne fête à toutes les Blandines. Une alerte orage est mise en place pour ce mardi, le ciel vosgien change radicalement de décor. L'indice de fiabilité n'est pas optimal. Aux aurores, le jour se lève sous un manteau nuageux épais sur l'ensemble du département. Des premières pluies pourraient faire leur apparition sur les Vosges, notamment en fin de matinée. L'après-midi, la dégradation pluvieuse s'impose de l'ouest vosgien jusqu'au Haut-de-Vosges. Les averses sont soutenues sur la préfecture avec un développement des orages prévus. Les foyers orageux sont possibles sur le bassin de la Meuse, mais ne devraient pas toucher les zones élevées. En soirée, les pluies se maintiennent sur les reliefs, mais devraient s'atténuer progressivement sur la plaine. Le risque orageux existe seulement en altitude. Le climat se calme légèrement dans la nuit, mais un retour des averses n'est pas à exclure. De la brume s'installe dans les Hauts-de-Vosges. Côté température, les minimales stagnent, 15 degrés en plaine côté Épinal, 16 degrés du côté des Néocastriens et 13 dans le secteur Jérômois. Pour les maximales, comptez 20 degrés sur l'ensemble des plaines vosgiennes et 17 sur la perle des Vosges. Le vent venant du secteur sud-ouest est assez fort, les rafales atteignant 50 à 60 km/h en cours de journée. Le lendemain mercredi, l'indice de fiabilité reste limité. Le temps hésite entre accalmie et résidus pluvieux. En matinée, la nuit a laissé place à un ciel encore chargé sur les Hauts-de-Vosges. Quelques éclaircies tentent de percer sur la plaine et du côté du bassin de la Meuse, mais sans conviction. Quelques averses faibles ne sont pas à exclure. En seconde partie de journée, le tableau s'éclaircit un peu en plaine. Quelques fenêtres ensoleillées sont possibles au côté chef-lieu ou pays de Neuchâteau. En revanche, les reliefs conservent leur humidité. Des averses résiduelles sont probables sur le massif vosgien et les Hautes-Vallées. Plus tard en soirée, un retour au calme progressif sur l'ensemble du département est annoncé. Malgré un temps variable la nuit, le climat devrait rester sec. Côté thermomètre, les minimales chutent avec 11 degrés sur les plaines d'est en ouest et 9 du côté de la Bresse par exemple. Les maximales, quant à elles, descendent un peu. Il faut s'attendre à 17-18 degrés en basse altitude et seulement 15 du côté des Hauts-de-Vosges. Le vent d'ouest faiblit progressivement. Quelques rafales encore sensibles autour de 40 km/h sont attendues. La fraîcheur s'installera durablement sur les Vosges avec des maximales qui peinent à dépasser les 16 ou 17 degrés jeudi et vendredi. Quelques averses resteront possibles en cours de semaine. Pour suivre l'évolution du temps dans les Vosges, rendez-vous sur radiocristal.org.
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1: L'Office de tourisme communautaire de Jarmé-Haute-Vosges a une belle programmation avec un bel agenda des manifestations pour ce mois de juin. Et nous sommes exceptionnellement en compagnie de Jean-Luc Géhin. Jean-Luc, vous êtes responsable du service accueil au sein de cet office du tourisme. Et comme je l'ai dit, on n'a pas l'habitude de vous entendre sur Radio Cristal. On le fait à titre exceptionnel. Ça sera toujours sympa d'avoir une nouvelle voix. Et on va commencer ce bel agenda des manifestations avec comme premier événement le 6 juin et un salon mais dédié à la jeunesse.
2: Oui, tout à fait. Et c'est un salon littéraire qui se tient donc à la médiathèque du Tilleul, la médiathèque intercommunale, donc en plein centre de Gérardmer, avec donc un salon qui invite à aller à la rencontre des auteurs et illustrateurs qui ont été invités pour l'événement. C'est une façon également de découvrir la littérature vraiment pour la jeunesse, qui est très riche et qui sera donc accessible. Dans le cadre de ce salon, l'entrée sera libre. Ça va avoir lieu le samedi 6 juin de 10h à 18h à la médiathèque. Et il y a une petite restauration et buvette prévue sur place.
1: Le lendemain, la braderie aussi hein, qui s'invite.
2: Alors c'est une tradition en effet, comme dans beaucoup de villes du département, mais l'association des commerçants, Gérardmer Animation, qui est une association très dynamique dans notre ville, organise donc sa grande braderie annuelle en accès libre, hein, bien sûr, au centre-ville, en plein air, dans les rues, où on va retrouver donc de nombreux exposants. Ça va se tenir donc au parc Garnier, plus précisément. C'est un parc qui est tout près de la mairie et de l'église, donc en plein centre, facile à trouver, avec une ambiance sympa et une diversité de stands. Voilà, ça va se tenir toute la journée de 8h à 18h.
1: Gros événement à venir ensuite hein, avec le Rallye des Vosges.
2: Alors en effet, le Rallye Vosges Grand Est est un rendez-vous automobile d'ampleur, hein, puisque c'est un rallye national qui se déroule depuis plusieurs années maintenant, avec un point d'ancrage vraiment basé sur Gérardmer pour tout ce qui est les stands, les départs et arrivées, donc entre les spéciales. Tout ça se tient donc près de l'office de tourisme et sur les abords du lac. C'est une épreuve du championnat de France des rallyes première division, donc c'est du haut niveau. Hein. On attend Sébastien Loeb qui va revenir cette année sur cette édition du rallye. Et pour avoir le détail des épreuves spéciales avec les secteurs accessibles aux spectateurs, les secteurs qui sont interdits aussi pour des raisons de sécurité, les horaires, puisque ça va se dérouler du vendredi 12 au dimanche 14, tout le programme de ce rallye est disponible sur le site internet www.rallyevosgrandest.com. L'accès aux épreuves hein, est évidemment gratuit pour les spectateurs.
1: Monsieur Géhin, si on souhaite avoir plus de renseignements et connaître l'agenda complet des activités, comment on peut faire ?
2: Alors, on se connecte hein, sur le site internet de l'Office de tourisme qui est www.gerardmer.net ou à nous contacter par téléphone au 03 29 27 27 27.
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1: La culture et des loisirs de Gérardmer annonce sa dernière programmation avant l'été, donc pour le mois de juin. Et nous sommes encore en compagnie de Natacha Mendes pour en parler. Vous êtes la responsable communication au sein de cette MCL. On a surtout des expositions et des concerts hein, à mettre en avant. Mais comme première date, avant de parler de tout ça, on a une assemblée générale.
4: La MCL va faire son bilan pour l'année 2025 et donc l'Assemblée Générale qui est annuelle aura lieu donc le vendredi 5 juin à 18h à la MCL. L'entrée est gratuite et on vous invite à venir prendre place autour de l'Assemblée pour tout simplement savoir tout ce qui s'est passé sur 2025 et connaître les futurs projets de l'association.
1: Donc c'est ouvert à tout public, à n'importe qui, on pourra entendre le bilan et savoir ce qui s'est passé sur l'année dernière, c'est ça ?
4: Exactement, on va faire un bilan de tous les secteurs, hein, que ce soit cinéma, spectacle, concert, exposition, activité maison. Et c'est ouvert à tous, c'est à partir de 18h, ça dure à peu près une petite heure et on va reprendre tous les éléments phares de 2025.
1: On passe là quelques jours à partir du 8, on a une exposition vitrail hein, qui va débuter également.
4: Oui, alors au mois de juin à la MCL, on a souvent les expositions, ce qu'on appelle les expositions maison. Donc c'est tout simplement des activités qu'on a toutes les semaines qui sont dispensées par plusieurs animateurs au sein de la MCL. Et donc on va retrouver Sylvie Bott avec les membres de l'atelier Vitrail. Donc ça c'est une expo qui existe depuis 20 ou 30 ans si je ne m'abuse. Et on va donc découvrir toutes les créations des différents membres. C'est toujours très joli, très créatif. Le thème sera l'instrument de musique et le verre. Donc c'est du 8 juin au 19 juin dans la galerie Expo. L'entrée est libre, ouverte tous les jours. Vous aurez même une permanence où vous pouvez rencontrer les artistes tous les jours de 14h à 18h. Et on a un vernissage le lundi 8 juin à 18h à l'MCL.
1: Prochain événement, le 13 juin, un concert. Qu'est-ce qu'on y retrouve comme style musical ?
4: On retrouve les Jeannot Jeannettes. Donc c'est un groupe de personnes qui chante et qui joue de la musique, accompagné par Daniel Colna. Daniel Colna, c'est un animateur de musique chez nous. Et donc, ils vont reprendre pas mal de chansons de variété française. On va les retrouver à la MCL le samedi 13 juin à 17h. L'entrée est gratuite et donc un petit moment sympathique avec du chant.
1: Bon, la MCL, évidemment, c'est aussi du cinéma. Si on souhaite avoir le programme complet et savoir aussi ce qui est diffusé, comment on peut faire ?
4: Donc, vous retrouvez toute la programmation de la MCL sur notre site internet, mclgerarmy.fr. Vous avez également sur tous les réseaux sociaux, Facebook et Instagram. Et puis, vous avez aussi, si vous le souhaitez, un petit mensuel qui reprend tous les événements chaque mois, disponible à l'accueil de la MCL ou téléchargeable sur notre site de la MCL.
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2: Bonjour à tous. L'essentiel de l'actualité, les députés votent aujourd'hui le projet de loi d'urgence agricole. Après 2 semaines de débat, plusieurs mesures sensibles sont sur la table. Souveraineté alimentaire, gestion de l'eau, pesticides, élevage, protection contre le loup ou encore le revenu des agriculteurs. Le texte a d'ailleurs été profondément modifié par les députés avec des tensions entre la majorité, la gauche et l'extrême droite sur plusieurs amendements. Le gouvernement espère désormais des ajustements au Sénat. Plusieurs lots de fromages vendus en France font l'objet d'un rappel en raison d'une contamination à la listeria. Cela concerne des lots de gorgonzola vendus chez Carrefour Grand Frais et la coopérative U. Les autorités sanitaires demandent de ne pas consommer les produits concernés et de les rapporter en magasin pour remboursement. Les opérations militaires israéliennes se poursuivent dans le sud du Liban. L'armée israélienne a mené de nouvelles frappes, y compris autour de Beyrouth. Hier, c'est la ville de Tyr qui a été visée, notamment un hôpital qui a été détruit. Selon le média américain Axios, Donald Trump aurait qualifié Benjamin Netanyahou de complètement fou et l'aurait accusé de mettre en péril les négociations de paix avec l'Iran. Et puis en basket, Monaco bien parti en demi-finale du championnat de France. La Roca Team s'est imposée 103-88 face à Nanterre lors du match 1 hier soir. Le premier à 3 victoires accédera à la finale. Le match 1 de la deuxième demi-finale, c'est ce soir entre le Paris Basketball et Cholet.
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1: Bienvenue dans ce nouveau bulletin météo. On s'intéresse à ce mardi 2 juin, 153e jour de l'année, et on souhaitera une bonne fête à toutes les Blandines. Une alerte orage est mise en place pour ce mardi, le ciel vosgien change radicalement de décor. L'indice de fiabilité n'est pas optimal. Aux aurores, le jour se lève sous un manteau nuageux épais sur l'ensemble du département. Des premières pluies pourraient faire leur apparition sur les Vosges, notamment en fin de matinée. L'après-midi, la dégradation pluvieuse s'impose de l'ouest vosgien jusqu'au Haut-de-Vosges. Les averses sont soutenues sur la préfecture avec un développement des orages prévus. Les foyers orageux sont possibles sur le bassin de la Meuse, mais ne devraient pas toucher les zones élevées. En soirée, les pluies se maintiennent sur les reliefs, mais devraient s'atténuer progressivement sur la plaine. Le risque orageux existe seulement en altitude. Le climat se calme légèrement dans la nuit, mais un retour des averses n'est pas à exclure. De la brume s'installe dans les Hauts-de-Vosges. Côté température, les minimales stagnent, 15 degrés en plaine côté Épinal, 16 degrés du côté des Néocastriens et 13 dans le secteur Jérômois. Pour les maximales, comptez 20 degrés sur l'ensemble des plaines vosgiennes et 17 sur la perle des Vosges. Le vent venant du secteur sud-ouest est assez fort, les rafales atteignant 50 à 60 km/h en cours de journée. Le lendemain, mercredi, l'indice de fiabilité reste limité. Le temps hésite entre accalmie et résidus pluvieux. En matinée, la nuit a laissé place à un ciel encore chargé sur les Hauts-de-Vosges. Quelques éclaircies tentent de percer sur la plaine et du côté du bassin de la Meuse, mais sans conviction. Quelques averses faibles ne sont pas à exclure. En seconde partie de journée, le tableau s'éclaircit un peu en plaine. Quelques fenêtres ensoleillées sont possibles au côté chef-lieu ou pays de Neuchâteau. En revanche, les reliefs conservent leur humidité. Des averses résiduelles sont probables sur le massif vosgien et les Hautes-Vallées. Plus tard en soirée, un retour au calme progressif sur l'ensemble du département est annoncé. Malgré un temps variable la nuit, le climat devrait rester sec. Côté thermomètre, les minimales chutent avec 11 degrés sur les plaines d'est en ouest et 9 du côté de la Bresse par exemple. Les maximales, quant à elles, descendent un peu. Il faut s'attendre à 17-18 degrés en basse altitude et seulement 15 du côté des Hauts-de-Vosges. Le vent d'ouest faiblit progressivement. Quelques rafales encore sensibles autour de 40 km/h sont attendues. La fraîcheur s'installera durablement sur les Vosges avec des maximales qui peinent à dépasser les 16 ou 17 degrés jeudi et vendredi. Quelques averses resteront possibles en cours de semaine. Pour suivre l'évolution du temps dans les Vosges, rendez-vous sur radiocristal.org.
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2: Bonjour à tous, à la une de l'actualité, prudence dans le sud-est. Le Var, les Alpes de Haute-Provence et les Alpes-Maritimes sont placés en vigilance orange pour les orages cet après-midi. On attend de fortes pluies, de la grêle et des rafales de vent jusqu'à 100 km/h. Les orages doivent balayer l'intérieur de la Provence avant de gagner les Alpes du Sud et la Côte d'Azur. Les recherches se poursuivent dans le Gers pour retrouver Liana, cette collégienne de 11 ans disparue depuis vendredi. Un homme de 41 ans proche de la famille a été mis en examen pour enlèvement et placé en détention provisoire. On écoute le colonel Philippe Delafoucarde, commandant du groupement de la gendarmerie du Gers.
3: Pour l'instant, nous cherchons toujours Liana. Nous sommes toujours à la recherche d'indices. Nous continuons à passer de secteur en secteur. Le travail se fait de façon méthodique à partir d'une analyse du terrain sur carte et dans la réalité. Donc nous couvrons chaque secteur du terrain l'un après l'autre, nous ne laissons rien au hasard. Nous sommes sur un dispositif à hauteur de 170-180 gendarmes. Alors ce que j'espère, c'est que nous allons découvrir des éléments nous permettant d'accélérer la manifestation de la vérité. Notre détermination, elle est intacte. On va continuer à explorer secteur par secteur, reconnaître les axes, les plans d'eau, les cours d'eau, les forêts, les champs, les pâtures, etc. Oui, le temps joue contre nous, il ne vous a pas échappé que nous en sommes au cinquième jour de recherche. Maintenant, ça n'entame pas notre détermination.
2: Et près de 200 gendarmes poursuivent encore les recherches autour de Fleurance et de la base de loisirs où la jeune fille aurait été déposée. L'IGPN a été saisi après un grave accident à Bobigny. Un adolescent de 13 ans a été blessé à l'œil samedi soir en marge des célébrations de la victoire du PSG en Ligue des Champions. La victime a perdu l'usage de son œil droit. Selon son entourage, il pourrait avoir été touché par un tir de LBD. Le parquet de Bobigny a ouvert une enquête et un signalement a été transmis par un député La France Insoumise. Les syndicats de Décathlon appellent les salariés à une mobilisation nationale ce samedi 6 juin. L'intersyndicale réclame notamment des hausses de salaire et de meilleures conditions de travail, alors que l'enseigne a annoncé un bénéfice net en hausse de 16% en 2025 à 910 millions d'euros. Une pétition lancée par les syndicats a déjà recueilli près de 1400 signatures. À moins de 10 jours du coup d'envoi du Mondial de football 2026, Emmanuel Macron s'est rendu à Clairefontaine pour encourager les Bleus avant leur départ pour les États-Unis. Le chef de l'État a rencontré les joueurs et le staff de l'équipe de France, mais aussi le sélectionneur Didier Deschamps et le capitaine Kylian Mbappé. Voilà pour l'actualité. Excellent après-midi à tous.
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1: Bienvenue dans ce nouveau bulletin météo. On s'intéresse à ce mardi 2 juin, 153e jour de l'année, et on souhaitera une bonne fête à toutes les Blandines. Une alerte orage est mise en place pour ce mardi, le ciel vosgien change radicalement de décor. L'indice de fiabilité n'est pas optimal. Aux aurores, le jour se lève sous un manteau nuageux épais sur l'ensemble du département. Des premières pluies pourraient faire leur apparition sur les Vosges, notamment en fin de matinée. L'après-midi, la dégradation pluvieuse s'impose de l'ouest vosgien jusqu'au Haut-de-Vosges. Les averses sont soutenues sur la préfecture avec un développement des orages prévus. Les foyers orageux sont possibles sur le bassin de la Meuse, mais ne devraient pas toucher les zones élevées. En soirée, les pluies se maintiennent sur les reliefs, mais devraient s'atténuer progressivement sur la plaine. Le risque orageux existe seulement en altitude. Le climat se calme légèrement dans la nuit, mais un retour des averses n'est pas à exclure. De la brume s'installe dans les Hauts-de-Vosges. Côté température, les minimales stagnent, 15 degrés en plaine côté Épinal, 16 degrés du côté des Néocastriens et 13 dans le secteur Jérômois. Pour les maximales, comptez 20 degrés sur l'ensemble des plaines vosgiennes et 17 sur la perle des Vosges. Le vent venant du secteur sud-ouest est assez fort, les rafales atteignant 50 à 60 km/h en cours de journée. Le lendemain mercredi, l'indice de fiabilité reste limité. Le temps hésite entre accalmie et résidus pluvieux. En matinée, la nuit a laissé place à un ciel encore chargé sur les Hauts-de-Vosges. Quelques éclaircies tentent de percer sur la plaine et du côté du bassin de la Meuse, mais sans conviction. Quelques averses faibles ne sont pas à exclure. En seconde partie de journée, le tableau s'éclaircit un peu en plaine. Quelques fenêtres ensoleillées sont possibles côté chef-lieu ou pays de Neuchâtel. En revanche, les reliefs conservent leur humidité. Des averses résiduelles sont probables sur le massif vosgien et les Hautes-Vallées. Plus tard en soirée, un retour au calme progressif sur l'ensemble du département est annoncé. Malgré un temps variable la nuit, le climat devrait rester sec. Côté thermomètre, les minimales chutent avec 11 degrés sur les plaines d'est en ouest et 9 du côté de la Bresse par exemple. Les maximales, quant à elles, descendent un peu. Il faut s'attendre à 17-18 degrés en basse altitude et seulement 15 du côté des Hauts-de-Vosges. Le vent d'ouest faiblit progressivement. Quelques rafales encore sensibles autour de 40 km/h sont attendues. La fraîcheur s'installera durablement sur les Vosges avec des maximales qui peinent à dépasser les 16 ou 17 degrés jeudi et vendredi. Quelques averses resteront possibles en cours de semaine. 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
3: Bonjour, nous retrouvons notre parcours tzigane aujourd'hui et je vous l'avais annoncé pour plusieurs rendez-vous. On s'était quitté avec les musiciens du Nil, c'était en Haute-Égypte et aujourd'hui on va se rapprocher un petit peu des pays plus proches de chez nous. On va aller en Grèce parce qu'en Grèce aussi il y a des tziganes et on avait écouté déjà la semaine dernière ou l'autre fois, on avait écouté un clarinettiste turc et là on va retrouver un clarinettiste grec qui s'appelle Yorgos Mangas parce que la clarinette donc a été un emprunt évidemment à l'Occident mais... Les Turcs et notamment les Tziganes s'en sont emparés et en ont fait aussi un instrument enfin, avec des tonalités assez étranges, exceptionnelles, dont on n'a pas toujours l'habitude d'entendre. Et il y avait, paraît-il, un Rome à la cour qui s'appelait Ibrahim. Et donc ce Yorgos Mangas qu'on va écouter maintenant, eh bien, il s'inscrit tout à fait dans la tradition tzigane.

Voilà la façon très sirupeuse qu'a Yorgos Mangas de jouer de la clarinette, ce qu'on n'entend pas souvent. Donc on se rapproche encore, on va, enfin pas très loin de la Grèce, hein, le pays suivant, il s'agit de l'Albanie, et là on va écouter une chanson qui est originaire de la région de Kocha, donc en Albanie, et qui est devenue en quelque sorte l'hymne gitan des Balkans, grâce à un autre film, puisque je vous avais parlé il y a quelque temps de ce film, donc dont sont issues toutes ces musiques d'ailleurs, film de Tony Gatliffe qui s'appelle Latchodrome, qui est un film extraordinaire que si vous aimez la musique tzigane, il faut absolument aller voir. Et donc là, cette page musicale qu'on va entendre, elle est issue d'un film, d'un autre film sur les gitans qui s'appelle Le Temps des Gitans, d'un très grand réalisateur, c'est Emir Kusturica. Et vous allez voir, peut-être que vous allez reconnaître cette chanteuse.

Nous allons aller un petit peu plus au nord, donc en Russie, après cette merveilleuse chanson tirée du film Le temps des Gitans que je vous conseille d'aller voir, qui n'est pas un film, disons, très gay, mais qui est un film assez délirant et où le réalisateur a vraiment bien croqué les personnages et où il y a une musique formidable, entre autres ce morceau. Donc en Russie aussi, évidemment, il y a des tziganes, il y en a eu pendant pas mal de temps. Et cet intérêt, d'ailleurs, pour les musiciens tziganes s'est manifesté à l'époque de Catherine la Grande. Et on dit, paraît-il, que c'était le comte Orlov qui avait entendu en Moldavie des artistes tziganes. Alors, il avait été tellement subjugué qu'il avait ramené dans ses terres un ensemble de musiciens, des chanteurs et des danseurs. Et puis ensuite, évidemment, tous les riches princes, qui étaient un peu jaloux finalement, eh ben, chacun voulait posséder un ensemble de tziganes. Alors il y avait les grands princes comme Potemkin, Zoubov, Zorin, tous ces gens-là avaient à demeure des ensembles tziganes.

C'est ce qu'on appelle le lame russe. C'est très, très excessif dans la langueur. C'est assez extraordinaire. C'est vrai que toutes les musiques tziganes russes, c'est très gai ou alors très langoureux, très nostalgique de cette manière. Et tous ces tziganes russes, c'était surtout au 19e siècle qu'ils chantaient, ils dansaient dans les soirées chez les aristocrates. Et puis ensuite, ça a été dans la bourgeoisie, et puis même chez les marchands, les militaires, quand ils avaient des soirées de beuverie incroyables, eh bien, il y avait des tziganes, des ensembles tziganes qui jouaient avec des danseuses qui dansaient. Et c'était une espèce de fascination qu'avait le peuple russe, enfin disons les gens d'un certain milieu pour les tziganes. On parlait de tziganomanie. Donc c'est pour vous dire que c'était très très prisé. Et donc évidemment, quand il y a eu la chute de l'Empire en 1917, les tziganes ont été obligés de s'en aller. Mais bon, ça ne les a pas trop dérangés, je pense, parce que eux qui ont l'habitude de voyager, eh bien, ils se sont rendus notamment à Berlin et à Paris. Et puis là, ils ont ouvert des grands cabarets. Dans les années 20, il y avait plein de cabarets avec beaucoup de tziganes qu'on a retrouvés. Et aussi, même encore actuellement, il y a encore des vieux tziganes qui chantent. À Paris, on en trouve encore un peu. C'est assez extraordinaire. Et donc, on va terminer avec ces tziganes russes. Et puis, je vous donne rendez-vous à très bientôt, toujours avec nos tziganes. Au revoir.

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1: Chemin sans issue. C'est quelquefois bien ennuyeux. On croyait pouvoir passer, rien à faire. C'est quelquefois pittoresque et charmant. Mais dans la vie, les chemins sans issue sont toujours catastrophiques. Or, dans la vie, c'est nous qui les faisons sans issue. Mes rêves d'amour, se dit-on, si je ne les réalise pas, j'aurai raté ma vie. S'il devait nous arriver ce qui arrive à nos voisins, je ne le supporterais pas. Si je devais vivre dans ces conditions, je ne voudrais pas vivre un jour de plus. Si je devais être atteint de cette maladie, je me suiciderais. Nous pensons souvent à la vie pour en faire d'avance un cul-de-sac. La bonne nouvelle de Dieu, c'est justement qu'il n'y a pas de cul-de-sac, qu'aucune situation n'est sans issue. Même l'impasse de la mort a trouvé son ouverture. Si on ne lui bouge pas d'avance le passage, la vie, dans les plus rudes difficultés, trouve son chemin, et parfois son plus beau chemin. Il y a des gens qui vivent malgré tout. Ils vivent mieux que nous, qui vivons à condition que...

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2: Anaméel, voilà un nom composé qui veut dire que Dieu a pitié. Et c'est vrai que ce personnage a vécu dans une situation assez délicate de l'histoire d'Israël, puisque c'est la même époque que celle de Jérémie, qui se trouve être son cousin. À cette époque-là, le peuple d'Israël est menacé par les Babyloniens, va connaître plusieurs fois le siège de la ville de Jérusalem, et la vie est assez difficile dans la capitale de Juda. Anaméel, le cousin de Jérémie, habite dans un village voisin qui s'appelle Anatote. Il est, comme lui, d'une famille de prêtres qui habite ce village depuis des générations. Et voilà que la situation d'Anaméel devient difficile. Il manque d'argent, il est en difficulté économique, et la seule solution à son problème, eh bien, c'est qu'il vende la propriété dont il a hérité à un de ses proches parents pour qu'il puisse avoir l'occasion de la racheter facilement si un jour il se retrouve avec les moyens de le faire. Et il se trouve que Jérémie, lui, et prisonnier, il se trouve gardé dans la salle des gardes du palais royal à Jérusalem parce que son message prophétique est considéré comme un message de traître puisqu'il dit au peuple « il faut se rendre entre les mains du roi de Babylone » alors que tout le monde estime que la dignité du peuple, c'est de résister et de combattre ce roi de Babylone qui vient si souvent faire des misères au peuple de Juda. Alors, en tant que prisonnier dans cette cour, il se trouve que Dieu parle à Jérémie. Il lui donne un songe et il lui dit « voilà, on va te solliciter pour que tu rachètes une propriété foncière, un champ, et tu vas le faire. Ça sera pour toi l'occasion de dire au peuple que je ne vais pas les déporter définitivement, mais qu'un jour ils reviendront et qu'on pourra de nouveau acheter, vendre des propriétés, vivre et mener là une existence dans des conditions tout à fait normales sur le plan économique. » Et donc, quand arrive Anaméel, le cousin de Jérémie, qui vient le voir et qui lui dit « achète mon champ », Jérémie n'est pas surpris. Il dit « oui, j'ai eu une vision à ce sujet » et il va donc accepter d'acheter ce champ. Il va payer 17 pièces d'or et il va signer un contrat d'achat en bonne et due forme en 2 exemplaires. C'est Baruch, le secrétaire de Jérémie, qui sera chargé de conserver en tout cas l'un des 2 exemplaires. Et cette histoire est une histoire intéressante qui montre que Jérémie n'est pas un personnage comme ça dans le vide, il a de la famille et entre autres ce cousin, Anaméel, dont il a racheté le champ. Vous trouverez cette histoire racontée dans le livre du prophète Jérémie au chapitre 32.
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2: À propos, savez-vous que la cuisine en famille est un moment privilégié ? Se mettre tous en tablier et les manches retroussées pour élaborer ensemble une recette est une activité à explorer et à renouveler. Et ceci pour plusieurs raisons. La première, pour son côté ludique, fun, créatif. N'ayez pas peur de vous salir, de mettre les mains à la pâte, de vous poudrer de farine ou de vous lécher les doigts. Lancez-vous avec votre enfant dans le pétrissage, le modelage, le découpage de formes animalières ou rigolotes. Mettez de la musique ou papotez en même temps. La recette est là, importante, à suivre, mais le moment est surtout convivial et gai. Donc soyez réaliste en fonction de l'âge de votre enfant et de ses talents ou des vôtres. Comptez plus de temps si besoin. La deuxième, parce qu'on peut commencer tôt. Dès 3 ans, l'enfant peut touiller, pétrir, verser. À 5 ans, l'enfant commence à casser des œufs et tant pis si ce n'est pas trop net. Vers 6 à 8 ans, l'enfant apprend la lecture, se régale à découvrir les étapes de la recette. Sa main étant plus sûre, il peut commencer à découper des morceaux de fruits, à peser les quantités. Enfin, à partir de 9-10 ans, il pourra tenir le fouet électrique ou allumer le feu, sous le regard attentif d'un adulte bien sûr. La troisième raison est qu'en cuisinant, l'enfant goûte, touche, découvre des goûts et des textures diverses ainsi que le vocabulaire qui les définit. Son langage se développe, notamment sur les différents verbes décrivant ses actions, les ustensiles, les produits, etc. La quatrième raison pour laquelle cuisiner en famille est intéressante, c'est que l'on apprend à s'organiser. Trouver la recette, en discuter, salé, sucré, pour le goûter, pour inviter dans ce cas, à offrir, comment l'emballer, etc. Puis faire la liste des ingrédients, petit passage par l'écriture, et aller faire les courses, moment ô combien amusant, mais qui permet également de faire passer quelques notions selon l'âge de l'enfant ou de l'adolescent, le choix des produits, leur qualité, leur prix, etc. Mais la cuisine, c'est aussi ranger, nettoyer, prendre soin de ses ustensiles. Au final, faire du moment de dégustation un temps de joie, de reconnaissance et de partage. Alors, si cela est vécu ainsi, sans pression mais avec des apprentissages réels et variés, cuisiner en famille devient un moment inédit à renouveler. Et cela tombe bien puisqu'il revient régulièrement. À vos cuillères.
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0: Bienvenue dans ce nouveau magazine sur la thématique culturelle et durant ces prochaines minutes, nous allons parler de l'association Noctua. Et pour ça, je suis en compagnie de sa présidente Isabelle Sartori. Bonjour.
1: Bonjour Gaël.
0: Un plaisir de vous accueillir au milieu de cette saison de programmation avec tous les spectacles que vous proposez, parce que l'association Noctua propose d'accueillir, d'organiser, de mettre en place des spectacles, et pas que, auprès de cette petite chapelle de la Suche qui est le, je dirais, le centre névralgique, mais pas que là aussi. On va rentrer un petit peu dans le détail de tout ça. Et vous étiez venu à ce micro pour présenter le lancement de votre saison, saison qui a donc débuté à la fin du mois d'avril et qui s'est poursuivie durant le mois de mai. Est-ce qu'on peut rapidement faire un tout petit coup d'œil dans le rétro pour voir comment s'est lancée cette première saison?
1: Bien sûr, Gaël. Donc, les trois premiers jours de lancement, 24, 25 et 26 avril, ont remporté, alors là, je dois dire, un grand, grand succès. On a eu l'immense bonheur de retrouver La Camelotte en plein air, Albert Mellet, qui est un artiste incroyablement drôle, à l'intérieur de la chapelle qui était comble. Le lendemain, de nouveau de la musique avec Jacques Simard, cet artiste vosgien, mais tellement par le talent international, je vais dire, et à l'extérieur, et c'était très très chouette. Tout seul. Et le soir, Arsène Folazur, avec son humour plein de poésie, là aussi, rempli la chapelle. Donc ça, c'était vraiment assez scotchant à voir, avec du public venu de la commune de Saint-Étienne-Hermiremont, évidemment des habitants de la Suche, mais également d'Épinal. Il y avait des gens du Val d'Ajol. Enfin, c'était vraiment un public très très varié. Et puis le dimanche, on s'est également régalé avec Paul et les opportunistes à l'intérieur de la chapelle. C'était très beau, très touchant, très très émouvant, et musicalement vraiment de grande tenue. Pour terminer avec Fred Touche et son humour au 25e degré à l'extérieur. Tout ça dans une ambiance vraiment très très sympa. Alors vous allez me croire ou pas, Gaël, c'était hyper convivial et on s'est beaucoup amusé. Et on a beaucoup discuté, on a beaucoup échangé. Et puis il a eu la marche du dimanche matin qui a réuni 45 personnes quand même, ce qui était pas mal, qui ont pique-niqué ensuite sur, donc à l'extérieur de la chapelle, et qui ont suivi les propositions de l'après-midi. Donc les gens ont... se sont rendu compte qu'il y en a qui se connaissaient, qu'il y en a qui se sont découverts. Voilà, mais c'est vraiment ça le but de ce lieu. C'est un lieu qui doit être fédérateur, qui doit aussi permettre de rencontrer vraiment, de faire des rencontres artistiques fortes. Je tiens à soutenir évidemment le spectacle vivant, le spectacle professionnel, savoir qu'il y a quand même des femmes, des hommes qui travaillent très dur pour mettre en place des spectacles, pour réaliser des concerts. Donc voilà, c'est pour eux et pour le public, pour faire des découvertes incroyables. Et puis le 17 mai, donc il n'y a pas si longtemps que ça, il y avait un concert incroyable, bugle, accordéon à l'intérieur de la chapelle, qui a vraiment touché au plus profond le public présent. Et puis ensuite on a enchaîné avec un spectacle de rue et la compagnie Déracinez-moi, qui nous a proposé de belles astuces pour la déclaration d'impôts à venir.
0: Et j'imagine le tout avec de l'humour.
1: Avec une grosse quantité d'humour. Donc voilà, c'était vraiment... Et puis les gens du secteur sont venus, des personnes âgées, des jeunes, des adolescents, et qui se sont dit, c'est un lieu, on va revenir. C'est un lieu superbement situé dans la nature, qui est très agréable. Et puis, les spectacles à découvrir sont également très différents, et puis de qualité artistique. Après, on aime ou on n'aime pas, ça, c'est pas un problème, mais au moins, il y a de la qualité.
0: Donc un lancement de saison, j'ai envie de dire en fanfare, ça fonctionne bien, le public prend, et les artistes, quel était leur retour ?
1: Ah, les artistes étaient tous ravis. Ils étaient étonnés de voir ce lieu qu'ils trouvent magique. D'autre part, ce qui est important aussi pour moi, c'est qu'un concert en acoustique dans ce lieu fonctionne à merveille. Donc il y a vraiment une acoustique incroyable. Et c'est très agréable d'y jouer de manière acoustique, parce que, en fait, grâce au toit qui est incliné et qui est en bois, il n'y a pas de problème de réverbération trop forte, etc. Donc, ils se sont tous éclatés et m'ont tous dit après, c'est super, c'est vraiment un super lieu. Alors, j'aurais dit, vous validez? Oui, ils valident.
0: Oui, parce qu'il faut le rappeler, hein, l'association Noctua, c'est avant tout ce lieu emblématique, cette petite chapelle de la Suche qui a été complètement réaménagée comme lieu de spectacle. Il avait déjà été réaménagé auparavant, oui, comme lieu d'exposition. Oui. Là, c'est vraiment comme mini-salle de spectacle.
1: Oh, mini.
0: Gaël. Mini par rapport aux grandes salles de spectacle qu'on peut découvrir dans les grandes villes, j'entends.
1: Oui, mais on est à la Suche, on est très bien d'ailleurs. Et on est dans une salle d'une capacité moyenne de 95 personnes, ce qui est quand même pas mal. Donc ça permet quand même de faire des choses sympas. Et donc des concerts très différents et surtout mon rêve en acoustique et c'est royal. Et donc effectivement, tout ça, du point de vue des artistes, c'est un petit bijou, quoi. Donc on est fin heureux.
0: Et j'imagine que le public aussi a dû apprécier la dé ou redécouverte de ce lieu. Alors allons-y, avançons, puisque le programme ne fait que se poursuivre. Nous avons à peine abordé le début de la saison. Il reste encore pas mal de dates, dont certaines sont déjà bloquées, d'autres sont encore en travail. On va lever un petit peu le voile sur ce que nous avons à découvrir pour ces prochains jours et on débute au mois de juin.
1: Oui. Le dimanche 7 juin, Gaël, j'aime bien le programmer le dimanche parce que moi, je suis convaincue que le dimanche, il y a beaucoup de gens qui ne savent pas quoi faire, qui sont seuls, qui s'ennuient. Et là, ben, ce rendez-vous à la chapelle, en plus, s'il fait beau, on peut pique-niquer, on peut rester, on peut s'allonger dans l'herbe et puis en plus, profiter de spectacles, c'est pas si mal. Donc, dimanche 7 juin, rendez-vous à 17h30 avec un duo. Alors là encore, je vous le conseille plus qu'ardemment. Ne ratez pas ce rendez-vous parce que le CD va sortir le 4 juin. Ils seront en concert à la Chapelle de la Suche le 7 juin et je peux vous dire que c'est que le début d'une énorme tournée parce qu'ils sont relayés par tout le monde. Alors Jazzman bien sûr, mais également Le Monde, enfin tout le monde qui a pu découvrir ce CD de Jean-Pierre Comeau qui est accompagné de Javier Girotto sont tous pleins de louanges pour cet album qui est une petite pépite. Donc ne ratez pas ça, d'autant plus dans cette petite salle, ça décuple le plaisir. Ça sera encore bien meilleur à la Chapelle de la Suche qu'ailleurs, parce qu'après ils vont faire des grandes salles, ils vont faire des festivals, ils vont aller partout, ça c'est sûr. Mais ne ratez pas la Chapelle de la Suche, je vous l'assure. C'est un bonheur intégral, c'est une musique. Alors c'est très mélodique. Javier Girotto, il est argentin d'origine. Il vit en Italie. C'est un saxophoniste incroyable que je connais depuis 25 ans. Jean-Pierre Comeau, pianiste, compositeur, arrangeur qu'on a pu dans notre jeunesse connaître avec Sixon, qui depuis propose de nombreux albums en quartet, en solo, en duo, qui est un compositeur de grands talents. Donc les deux réunis, ça peut être qu'une bombe de plaisir. Donc le 7 juin, ne ratez pas ce duo à l'intérieur de la chapelle, super acoustique, pour ce duo Jean-Pierre Comeau et Javier Girotto, piano saxophone.
0: Et à 17h30 pour ce rendez-vous, Isabelle Sartori, je rappelle, vous êtes la présidente de l'association Noctua qui organise ce programme. On se retrouve dans quelques instants pour continuer, parce que là, on n'a parlé que du premier de ces rendez-vous programmés pour cette période. Donc je vous dis à tout de suite sur cette antenne pour poursuivre autour de cette thématique.

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1: Deuxième partie de ce magazine culturel consacré à l'association Noctua. Nous sommes toujours en compagnie de sa présidente Isabelle Sartori qui nous présente le détail de ce programme pour cette période printanière. Alors avant d'aller plus loin dans la présentation du programme, je voulais vous poser cette question. Isabelle, vous nous avez habitué lors du week-end d'ouverture à avoir des activités food truck pour pouvoir se restaurer sur place. Est-ce que c'est quelque chose que vous prévoyez de mettre en œuvre également pendant ce week-end et à d'autres moments de la saison?
2: Ah oui, mais je dirais quasi à chaque rendez-vous. Et il y aura de toute façon, la buvette proposée par l'association Noctua. Et puis, il y aura food truck avec un food truck qui est installé à Saint-Étienne-et-Remiremont, Benjamin, le Bitou, qui est super. Il y a également le food truck Une étoile pour la vie, je crois, de Gérard Mé, qui sont hyper sympas aussi. Donc, pas de souci. Là, c'est vraiment un lieu où on peut se poser, on peut manger, on peut boire un verre, discuter, se détendre, se relaxer et goûter aux joies du spectacle vivant. C'est vraiment le but de cette opération.
1: Et elle n'est pas finie, puisque avec l'arrivée de l'été, bien entendu, l'association Noctua n'est pas en reste pour proposer un programme. C'est un week-end chargé les 20 et 21 juin.
2: Oui, alors le samedi 20 juin, nous ne serons pas à la chapelle de la Suche, mais nous serons toujours à Saint-Étienne-les-Remiremont et devant la SMA, la salle multi-activité de la commune de Saint-Étienne. Alors elle est située à deux pas de l'église, en face il y a la halle des sports, donc vous ne pouvez pas vous tromper, c'est route de Xénois. C'est une très belle salle dont on profitera. Alors on sera à l'extérieur si la météo le permet et on ouvrira le samedi 20 juin les hostilités à 18h avec une compagnie qui n'a pas son pareil pour mettre l'ambiance, pour mettre le feu et un niveau également rarement égalé. C'est une compagnie qui propose de la musique et puis également de la danse. Donc c'est un spectacle de musique de rue et de chorégraphie de grande tenue avec la compagnie Wab et les étincelles dans Sweet Soul Train. Donc c'est pour danser, vibrer, pour être ensemble et s'éclater. Ne manquez pas ce rendez-vous, une fois à 18h et une deuxième fois à 20h. Et entre les deux, il y aura un spectacle avec trois circassiens belges qui sont spécialistes des portées acrobatiques dans un spectacle intitulé « La vie est plus belle sans lunettes ?» Point d'interrogation, vous comprendrez pourquoi on en envoie le spectacle, parce que bien sûr, il y a une histoire, il y a beaucoup d'humour, et puis alors une grande, grande capacité de portée acrobatique. C'est bluffant, c'est scotchant, et c'est vraiment un très, très bon spectacle. Voilà. Donc une petite soirée bien sympa, le samedi 20 juin devant la SMA Saint-Étienne-et-Remiremont avec Stuil Soul Twain et le spectacle de cirque porté acrobatique avec la compagnie Les Lulus.
1: Et ça, ce n'est que le premier jour puisque le lendemain, à nouveau, on remet le couvert, mais cette fois-ci, une thématique santé. Vous diversifiez dans les thématiques que vous proposez.
2: Oui, parce que c'est l'occasion aussi. Alors là, retour à la chapelle, hein, bien sûr. On revient à la chapelle de la Suche. Avec une journée consacrée un peu à la santé. Puisque le matin, il y aura un atelier sur la santé mentale, donc entre 9h30 et 12h30, qui s'adresse à

0: C'est beau, à la chapelle de la Suche, il n'y a aucun problème, vous serez toujours les bienvenus. Et ensuite, on retrouvera la compagnie à demain, j'espère, pour un spectacle qui est une création et qui sera proposé à 16h. Alors 15 ou 16h, on verra. Enfin, de toute façon, vous serez là, il n'y a pas de souci. Et ce spectacle s'intitule Le Grand Blanc. Alors en fait, c'est un spectacle enquête sur l'hôpital public. Et c'est un spectacle qui fait appel à la participation de tout le monde et qui nous interroge sur l'hôpital public précisément. Donc, il y a eu la Convention citoyenne sur le climat, il y a eu la Convention citoyenne sur les rythmes scolaires. Et bien maintenant, grâce à la compagnie à demain, j'espère, il y a la Convention citoyenne sur l'hôpital. Donc, ça sera un spectacle qui nous permet de réfléchir, bien sûr, et avec, évidemment, beaucoup d'humour, parce que cette compagnie a un humour, évidemment, énorme. Il faut les deux, hein, parce qu'on n'est pas là pour plomber le monde, mais on est là pour interroger et pour se poser certaines questions et pour des choses qui peuvent résonner et comment on peut agir, nous, chacun, dans notre coin. Voilà, donc une journée pas banale, mais qui sera toujours dans une bonne ambiance, rassurez-vous, il n'y a pas de problème. Et ça sera donc le dimanche 21 juin à la chapelle de la Suche, à partir de 9h30 jusqu'à... Après le spectacle de la compagnie à demain, j'espère. Il y aura d'ailleurs une discussion avec le public et les artistes et le metteur en scène. Et voilà, on pourra échanger. Et puis là encore, autour d'un verre et d'un encas, sans problème.
1: Voilà donc pour ces prochains week-ends du mois de juin, à noter avec l'association Noctua et ses activités du côté de Saint-Étienne-lès-Remiremont. Isabelle Sartori, je rappelle, vous êtes la présidente de l'association Noctua. Le programme ne s'arrête pas là pour la période estivale, il y a déjà des choses prévues. Je vous propose qu'on puisse en parler dans quelques instants. Ce sera pour la troisième partie de ce magazine culturel sur les ondes de Radio Cristal. Alors à tout de suite.
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1: Troisième partie de ce magazine consacré à la thématique culturelle et autour de l'association Noctua pour cette première saison, une saison qui nous est présentée par sa présidente Isabelle Sartori, et pour nous parler bien de ce qui est à venir encore pour cette période estivale, on va s'intéresser au mois d'août.
2: Oui, alors le samedi 1er et le dimanche 2 août, alors deux rendez-vous qui seront fixés là encore à la chapelle de la Suche, donc à Saint-Étienne-lès-Remiremont. Le samedi 1er août, on démarre à 17h avec la compagnie de rue Les Goulus, alors qui viendra avec ses chevaux. Et ça, c'est un spectacle, là encore, qui est légendaire dans le monde de la rue, qui est irrésistible, on peut le dire. Et puis, Jean-Luc, qui est qui est à la tête de cette compagnie Les Goulus, réserve des surprises. Voilà, donc il y a les Horsemen et puis des surprises. Donc, il faut vous attendre à tout. Et surtout au meilleur. Donc, à partir de 17h, les Goulus seront là pour nous entraîner dans leur délire et dans leur. C'est important quand même parce que dans les Horsemen, il y a une préparation aux Jeux Olympiques. Donc, c'est important. Donc, si vous aimez les chevaux, venez voir les Goulus et les Horsemen. J'en dis pas plus. Et puis, à 20h, ce même jour, on enchaînera avec un duo. À l'intérieur de la chapelle, duo Simply Two, ce qui veut dire tout simplement deux, hein, avec à l'accordéon Viviane Arnoux et François Michaud au violon. Alors évidemment, c'est pas du violon, c'est pas classique, c'est pas comment dire, c'est encore un univers nouveau qu'on va découvrir par ces deux grands artistes. François Michaud, il est canadien, il est aujourd'hui sollicité un peu partout parce que lui et sa compagne Viviane Arnoux à l'accordéon sont vraiment deux excellents musiciens et ils sont dans le jazz, dans la musique du monde, et là dans leur duo on va voyager de la même manière, ils vont nous embarquer dans des rythmes très différents et c'est vraiment un très très bon moment en perspective. Donc n'ayez crainte, pas d'a priori parce que c'est du violon, de l'accordéon, non, pas de problème, ça va être un excellent moment musical en perspective et ce sont deux artistes très d'ailleurs très attachant, donc on pourra aussi terminer la soirée avec eux. Et d'ailleurs, à la fin du concert, si vous jouez d'un instrument, n'hésitez pas à amener votre instrument, et puis on terminera avec les deux artistes, et puis vous, pour terminer dans la super bonne humeur.
1: Avec une bonne ambiance pour ce rendez-vous. Et le lendemain ?
2: Le lendemain, musique toujours avec le fameux groupe Les Petits-Fils de Jeannine, chanson festive et cuivrée au programme à partir de 17h30. Donc ça sera à la chapelle de la Suche également. Alors là, il y a de l'accordéon, balalaïka, basse, batterie, trompette, saxophone, enfin bref, c'est un groupe hyper cuivré, hyper talentueux, de la musique qui vous met du baume au cœur, avec de l'ambiance au maximum. Et puis ils fêtent leurs 15 ans de scène. Et donc, venez partager cette fête avec nous à la chapelle de la Suche le dimanche 2 août à partir de 17h30.
1: Et ce n'est pas encore fini, hein, ce n'est pas la fin de la programmation d'ores et déjà gravée dans le marbre, j'ai envie de dire, puisque le mois d'août n'est pas encore fini, il reste encore une date à annoncer, celle du 15.
2: Et pas des moindres, samedi 15 août, on se donne rendez-vous à nouveau devant la SMA, salle multi-activité de Saint-Étienne-lès-Remiremont, donc route de Xénois, tout près de l'église de Saint-Étienne, avec à 18h et à 21h, deux représentations par le groupe Électro de rue. Je pense que tout est dit dans le titre. Électro de rue, ce sont trois brillants musiciens du jazz et des musiques électroniques qui se rencontrent, avec un DJ virtuose et deux musiciens au groove implacable. Donc on va danser, ça va rythmer autour de ces deux rendez-vous. Et à 22h, toujours devant la SMA, la compagnie Hannibal et ses éléphants vous invite à découvrir le film du samedi soir. Et alors là, attention, ça c'est un spectacle qui est également mythique dans l'histoire du spectacle de rue, puisque c'est un spectacle qui mêle le cinéma et le théâtre forain, parce qu'il y a des comédiens, parce que c'est une équipe de 8 artistes quand même, hein, la compagnie Hannibal et ses éléphants, donc il y a du monde, d'excellents comédiens d'ailleurs, c'est du vrai théâtre, et du vrai cinéma qui se mélangent. Et c'est très original, c'est drôle et c'est immanquable. Ne ratez pas ce rendez-vous, le film du samedi soir, La Compagnie Hannibal et ses éléphants. Ça sera le samedi 15 août à 22h, dès qu'il fait nuit, devant la SMA. Donc à Saint-Étienne et Remiremont.
1: À venir découvrir, et on donnera dans quelques instants tous les contacts de l'association Noctua pour pouvoir s'inscrire, réserver ses places, se renseigner sur cette programmation. On a sauté le mois de juillet, mais pour autant, il n'est pour le moment qu'en suspens.
2: Exactement, parce que c'est en préparation. Il y aura évidemment une programmation en juillet, c'est en pleine cogitation. Et en tous les cas, un gros rendez-vous est prévu où vous serez actifs aussi, participants, une veillée à la façon des Croix Rouges, et où on va se retrouver à la chapelle. Alors à l'extérieur, évidemment, on le souhaite si le temps le permet. Sinon, de toute façon, on se mettra à l'intérieur et on s'en réchauffera. Et l'idée, c'est de que chacun puisse venir et apporter un peu de lui-même en donnant un coup de cœur musical, un coup de cœur littéraire, un savoir-faire particulier, une pratique particulière. Voilà, histoire d'échanger, de faire circuler un peu les choses pour qu'on apprenne aussi à mieux se connaître et à se rencontrer, parce que c'est important. Et je crois que ça fait partie aussi des intentions de cette association Noctua, de faire attention l'un à l'autre et de savoir qui on peut avoir en face de soi et quelle richesse il porte en lui, c'est important. Et il y aura évidemment également un groupe de musique à cette occasion. Mais c'est sur le feu.
1: Eh bien, ce sera à venir annoncé sur notre antenne dès que ce sera possible pour vous, dès que le programme sera arrêté. Isabelle, ce que je vous propose, c'est qu'on puisse conclure ici cette présentation avec cette invitation à venir nous retrouver très prochainement. Et avant cela, moi, ce que je vous propose, c'est de conclure avec les contacts de l'association Noctua. Vous êtes présente sur les réseaux sociaux, etc. Comment est-ce qu'on peut réserver ses places, se renseigner davantage? Où est-ce qu'on fait tout ça?
2: Alors, on fait tout ça, c'est très simple, Gaëlle. On peut téléphoner directement au 06 09 37 88 20. On peut envoyer un mail à l'adresse suivante arts.noctua@gmail.com, et il y a un site, évidemment. Pour le moment, la newsletter n'est pas active, mais c'est bien aussi qu'on puisse se parler au téléphone, ça crée du lien, c'est plutôt sympa. Donc le téléphone marche toujours, le mail marche toujours, et le site, pour avoir de nouveau la programmation jusqu'au 15 août, et qui s'étoffera donc avec quelques nouveaux rendez-vous au fil du temps. Donc le site, c'est Noctua, Noctua-6, spectacle au pluriel, .fr.
1: Et donc c'est là-dessus qu'on pourra retrouver tous les détails. Isabelle, ce que je vous propose, eh bien, l'invitation est lancée, c'est qu'on puisse se retrouver dès que le programme de juillet est arrêté pour l'annoncer sur cette antenne.
2: Avec grand plaisir, Gaëlle. Et merci pour l'invitation, en tout cas.
1: Avec plaisir, à très bientôt, Isabelle.
2: À bientôt, Gaëlle.
1: 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Moi, je vous dis à très vite sur les ondes de Radio Cristal pour un nouveau magazine, un nouvel invité, une nouvelle thématique. Alors merci de votre fidélité à l'écoute de nos programmes. 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
2: Bonsoir à tous, à la une de l'actualité. Les recherches se poursuivent dans le Gers pour retrouver Liana, 11 ans, disparue depuis vendredi. Les gendarmes indiquent avoir découvert plusieurs éléments actuellement en cours d'analyse. Près de 200 militaires restent mobilisés avec des moyens aériens, aquatiques et terrestres. Un homme de 41 ans est placé en détention provisoire et mis en examen pour enlèvement et séquestration de mineurs de moins de 15 ans. La France vient de connaître le printemps le plus chaud jamais enregistré depuis le début des relevés en 1900. Selon Météo France, la température moyenne était d'environ 2 degrés au-dessus des normales entre le mois de mars et le mois de mai. Le pays a subi un important déficit de pluie avec 30% de précipitations en moins. Patrick Poivre d'Arvor est visé par deux nouvelles plaintes pour agression sexuelle. Deux femmes accusent l'ex-journaliste de faits commis entre 2001 et 2011 alors qu'elles avaient une vingtaine d'années et l'avaient rencontré dans un cadre professionnel. Au total, 13 femmes l'accusent de viol ou d'agression sexuelle. Le groupe Auchan poursuit sa restructuration. Sur les 91 supermarchés mis en vente en janvier, le distributeur va en céder 72 à Intermarché, mais 17 enseignes restent sans repreneur. Les syndicats craignent désormais des fermetures et la suppression d'environ 1000 emplois. Les AED, assistants d'éducation, se sont mobilisés ce matin partout en France à l'appel de l'intersyndicale. Ils dénoncent la précarité de leur statut, des salaires trop faibles et un manque d'effectifs dans les établissements scolaires. On écoute Marion Dupré, secrétaire générale à la CGT Éducation.
3: Ce qu'on demande là, en cette fin d'année, c'est des moyens pour la rentrée prochaine, hein, puisqu'il y a beaucoup d'établissements qui débordent un peu et dans lesquels les vies scolaires ne sont pas assez alimentées. On demande un véritable statut avec une grille salariale qui soit nationale et qui leur permette des perspectives d'évolution. Si on n'obtient rien, il y aura d'autres mobilisations AED, d'autant plus que dans un établissement, en fait, quand toute la vie scolaire est en grève, ça handicape vraiment le bon fonctionnement de l'établissement.
2: Propos recueillis par Mylène Desbacs. Et une autre manifestation est prévue le 9 juin prochain pour soutenir les accompagnants d'élèves en situation de handicap. En tennis, la suite de Roland-Garros. Chez les dames, l'Ukrainienne Elina Svitolina, numéro 7 mondiale, a été battue par sa compatriote Marta Kostyuk, qui rejoint donc les demi-finales pour la première fois de sa carrière. Et chez les hommes, au programme ce soir, Joao Fonseca face à Jakub Mensik. Voilà pour l'actualité. Bonne fin de journée à tous.
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1: Bienvenue dans ce nouveau bulletin météo. On s'intéresse à ce samedi 3 juin, 154e jour de l'année, et on souhaite une bonne fête à tous les Kevin. L'indice de fiabilité sera bon. La matinée démarre avec un ciel très nuageux, voire même couvert en hauteur, et si quelques lueurs percent encore en toute première heure sur la plaine, elles ne feront pas long feu. Les premières averses s'invitent dès la mi-matinée, d'ouest en est. L'après-midi, les averses sont moins fréquentes et moins soutenues. En revanche, le ciel reste chargé de nuages malgré quelques éclaircies, peu importe la zone dans le département. Le vent s'intensifie également. En soirée, l'activité pluvieuse devrait se calmer progressivement. Cependant, le ciel s'assombrit toujours un peu plus durant la nuit. L'ambiance reste résolument fraîche pour la saison. Côté température, les minimales sont en légère baisse, allant de 11 degrés sur la capitale vosgienne à 12 degrés du côté du pays de Neuchâtel. Nous aurons également 9 degrés dans le secteur Jérômois. Au plus chaud, le mercure plafonne à 19 degrés en plaine vosgienne, 19 également pour l'ouest vosgien et 15 sur la perle des Vosges. Le vent, lui, vient de secteur sud-ouest et souffle entre 20 et 30 km/h en journée, mais avec des rafales ponctuelles pouvant frôler les 55 à 60 km/h. Le lendemain, jeudi, l'indice de fiabilité est vraiment limité. Au réveil, la voûte céleste reste bien encombrée dès l'aube. Le temps se maintient nuageux avec des averses plus importantes en altitude. Le ciel devrait être gris toute la journée. En seconde partie de journée, peu d'amélioration à espérer. De nouvelles averses arrosent la cité de Limages, comme les vallées vosgiennes. Une tendance au refroidissement notable se confirme. On constate tout de même quelques courtes éclaircies sur le bassin de la Meuse. Plus tard en soirée, le ciel conserve son humeur maussade. Les précipitations s'espacent progressivement en deuxième partie de nuit, sauf pour les Hautes-Vosges, où les averses devraient persister. Un manque de visibilité se généralise presque partout sur le département la nuit. Concernant le thermomètre, les minimales affichent 15 degrés du côté de la préfecture, 16 pour les néocastriens à l'ouest et 12 en altitude dans le secteur Jérômois. Les maximales stagnent plus ou moins avec 18 à Épinal, 17 du côté de l'ouest vosgien, 15 à Gérardmer et 13 sur les crêtes. Le vent, quant à lui, reste d'orientation sud-ouest, soufflant fort par moment avec des rafales atteignant 55 à 60 km/h. Le temps perturbé se prolongerait au-delà du jeudi, avec des averses fréquentes attendues jusqu'en fin de semaine. Une légère embellie pourrait s'esquisser à partir du lundi prochain. Pour suivre l'évolution des prévisions, retrouvez toutes les informations météo sur radiocristal.org.
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4: La Média Ludothèque de Gérard May Haute-Vosges a un programme pour ce mois de juin, comme chaque mois nous l'annonçons sur Radio Cristal. Mais cette fois-ci, nous sommes en compagnie de Ludovic Chopard pour en parler. Vous êtes le responsable de la partie multimédia de cette Média Ludothèque à Gérard May. Ensemble, on refait le point sur les animations. Et comme première animation, on va directement au 3 juin avec une rencontre. Qu'est-ce qu'on y retrouve exactement ?
5: Alors, c'est une rencontre atelier avec un auteur jeunesse qui s'appelle Yves-Marie Clément. Et donc, c'est dans le cadre d'un festival qui s'appelle Éclat de lire. Surtout le mois, on retrouvera plusieurs animations dans ce cadre. Donc, c'est plutôt orienté jeunesse. Et là, donc, c'est le 3 juin à 16h dans la salle d'animation, 3e étage. Et c'est un auteur de jeunesse qui viendra un petit peu discuter avec le public de son métier, de ses livres. Donc, c'est sur inscription pour tout public, mais à partir de 7 ans.
4: Toujours dans le même festival, en tout cas dans le même cadre, 3 jours plus tard, on a un salon aussi pour la jeunesse.
5: Donc oui, le 6 à partir de 10h, vous retrouverez au rez-de-chaussée dans l'espace Tilleul un salon du livre, donc Éclat de lire, comme on parlait avant. On aura des stands avec des autrices, des auteurs, des illustrateurs, les éditions du Pourquoi Pas qui organisent aussi ce festival, des rencontres, des tables rondes. Donc voilà, pour compléter un petit peu ce festival, là on aura vraiment le, entre guillemets, salon du livre classique avec des petits stands, des auteurs, des libraires.
4: À partir du 10 juin, cette fois-ci, on a une nouvelle exposition qui débute.
5: Alors cette fois-ci, encore une manifestation sur le mois. Ça fait partie du fil vert, donc c'est un honneur à la nature. Et donc c'est une exposition photo de Xavier Battistella, un photographe. Il vous proposera de découvrir ses photos qu'il a appelées « Contemplation photo trailique ». Donc il fait des trails, donc de la course, et il prend des photos pendant ses trajets. Donc c'est en entrée libre du 10 juin au 11 juillet, une grosse expo. Ça sera dans notre espace adulte. Et puis, il y a le vernissage prévu avec un spectacle le vendredi 12 juin à 18h30.
4: Toujours dans le cadre du fil vert, et encore une fois le 10 juin, mais sur cette seule après-midi, on a Bric au jeu, donc une animation qu'on connaît déjà ici, mais dans un cadre différent.
5: Voilà, donc encore une fois dans le fil vert, à la ludothèque cette fois, donc à 14h, pour un public familial à partir de 6 ans. Et ça sera plutôt un après-midi scrapbooking ludique et participatif, dans le cadre aussi de cette nature.
4: Le lendemain, 11 juin, une double animation jeudi détente, mais elles seront sûrement différentes.
5: Encore une fois, dans le cadre du fil vert, où la nature est à l'honneur, le jeudi détente, jeudi 11 juin à 18h, donc là c'est à partir de 16 ans, il faut se retrouver autour de jeux, et donc là il faut apporter un coup de cœur ludique plutôt autour de la nature.
4: Donc du jeu, quand vous dites du jeu, c'est quoi? Du jeu de société?
5: Tout type de jeu, jeu de société. Alors en ludothèque, ils ont des termes plutôt jeu de règles, jeu symbolique, mais on est plus sur des jeux de société, oui.
4: Ludovic, si on souhaite joindre la Média Ludothèque pour avoir plus de renseignements, on peut faire comment ?
5: Alors pour joindre la Média Ludothèque, vous avez plusieurs canaux. Vous avez le téléphone, donc le 03 29 63 00 70. Vous avez le site internet medialudothèque.ccghv.fr. Vous retrouverez tout l'agenda, vous pouvez vous inscrire directement sur le portail et puis bien sûr sur nos réseaux sociaux Facebook et Instagram.
4: L'Office de tourisme de Saint-Dié-des-Vosges, Porte d'Alsace, a une petite animation, puisque je le rappelle, on évoque seulement les villes de Fraisse, Plainfin et Corcieux, qui sont proches des Hauts-de-Vosges. Et pour en parler, comme chaque mois, nous sommes en compagnie de Louane Paris. Vous êtes chargée de communication au sein de cet office de tourisme. On a quelques dates, forcément, c'est que trois communes concernées. Et la première, c'est le 6 juin. Et qu'est-ce qu'on retrouvera à cette occasion ?
3: C'est ça. Alors, je vous donne rendez-vous le samedi 6 juin à partir de 14h15 à Corcieux pour la randonnée de mémoire. Donc, elle est organisée par la commune de Corcieux avec le soutien des Gays Godillot et de l'association du souvenir des événements du maquis de Corcieux. Donc, c'est une randonnée de 9 km qui est accessible à tous, même aux poussettes. Donc, le départ se fera depuis la place de l'église à Corcieux. Et ensuite, vous aurez une cérémonie commémorative qui aura lieu à l'issue de la randonnée. Donc, si vous avez des questions, n'hésitez pas à contacter le 03 29 50 67 21.
4: Le lendemain, on a une autre fête avec un nom un peu plus original, moins connu peut-être. C'est quoi exactement ?
3: Alors, c'est la fête du Gervas, donc c'est le dimanche 7 juin de 10h à 19h à Fraisse pour sa 4e édition. Donc, au programme, vous allez avoir une kermesse, une buvette, de la tombola, des pochettes surprises, maquillage, des tours de magie et de nombreux jeux ludiques et joyeux tout au long de la journée. Donc, c'est une journée conviviale, familiale et pleine d'animations qui vous attendent, donc rue du Gervas à Fraisse. Donc, si vous avez des questions, n'hésitez pas à contacter le 06 37 05 24 65.
4: Une autre semaine débute et du 12 au 14 juin, on a le Rallye des Vosges qui vient, gros rallye, gros événement.
3: Oui, donc du 12 au 14 juin, comme vous l'aviez dit, c'est la 41e édition du Rallye Vosges Grand Est et donc la 4e manche du championnat de France des rallyes. Donc cette édition 2026 promet un spectacle exceptionnel avec près de 200 équipages attendus, avec plusieurs catégories engagées et plus de 50% de nouveautés sur le parcours. Donc le rallye prendra ses quartiers à Gérardmer, ville hôte des principales infrastructures, avec un parcours spectaculaire à travers les routes vosgiennes, notamment du côté de Corcieux, la Vologne, le Haut du Taux et encore les Trois Cols. Donc les essais officiels auront lieu le vendredi 12 juin et les spéciales se dérouleront les samedis 13 et dimanche 14 juin. Donc si vous avez des questions, n'hésitez pas à contacter le 06 77 85 10 03.
4: Louane, si on souhaite avoir le programme complet de l'Office de tourisme de Saint-Dié, puisqu'il y a encore de nombreuses communes, Saint-Dié, Raon-l'Étape, Nonne, etc., est-ce que vous pouvez nous donner peut-être le numéro de téléphone ou le site internet pour avoir tous ces renseignements ?
3: Alors, notre numéro de téléphone de l'Office de tourisme, c'est le 03 29 42 22 22. Et vous avez notre agenda en ligne avec tous les événements chaque jour, donc sur Vosges, Porte d'Alsace.
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